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Angela revient en larmes chez Émile. Elle annonce qu'elle a couché avec Alfred. Émile trouve alors une phrase de Socrate qui servira de conclusion à ce marivaudage. Marivaudage n'est d'ailleurs pas le mot. Si Angela s'appelait Marianne, ce serait du Musset, puisque, après tout, c'est l'histoire d'un caprice. De toute façon, je voulais simplement dire que « così fan tutte ». Hélas, j'ai oublié de dire à Michel Legrand de faire une ou deux fois des variations là-dessus. Tant pis, ça ne fait rien. Écoutons ça. C'est l'instant où Émile est tellement malheureux qu'il s'en fout.

Où commence le cinéma? Sans doute comme les autres arts, lorsque les formes deviennent style. Mais entendons-nous sur le style, car le style est affaire de morale. C'est, je ne sais pas, par exemple, le recul que prend Mizoguchi, ou l'avance que prend Orson Welles. Le style, comment dire? C'est la réalité que la conscience se donne. Je crois d'ailleurs que c'est la définition aussi de la liberté par Hegel. Un jour, Rossellini, pour défendre un roi à New York de Chaplin, disait « c'est le film d'un homme libre ». Au fond, c'est ça. Pour faire du cinéma, il suffit de filmer des gens libres. Comme Émile et Angela. Allez, musique.

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0: plus, vous savez.
1: Je ne veux pas savoir la fin.
2: Vous croyez que nous allons pouvoir continuer comme ça?
1: Je ne veux pas savoir la fin.
2: Mais ça peut durer très très très longtemps.
1: Je ne veux pas savoir la fin.
2: Ne vous fâchez pas, mais moi j'ai envie que ça continue également, alors...
1: Je ne veux pas savoir la fin.
2: Je vous en supplie, j'ai pas très bien compris. 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
1: dit? 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
2: Ah, bah non, ça y est, j'y suis.

La prochaine chanson est une chanson de Raymond Bernard. Raymond est ici au piano avec nous. Vous l'entendez en ce moment. Et voyons voir si vous aimez cette composition intitulée « Tout chante l'amour ».

0: pas une femme trompe son mari, elle se trouve une excuse. Elle dit qu'il n'est pas gentil, ou bien qu'il manque d'esprit. Elle prétend qu'il n'a pas de tempérament, qu'il est radin ou qu'il ronfle en dormant. 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
3: Moi, j'ai toujours eu l'impression que j'aurais pas le temps de faire ce que j'ai à faire. Puis le jour où je me suis aperçue que finalement, c'était bien, je pouvais. Alors là, maintenant. Parce que là, je me suis dit, mais c'est important. Un jour, j'ai eu un déclic. Hein. En fait, c'est ça, c'est un déclic. Pas dû à l'âge, mais un déclic. J'ai attendu 70 ans là, pour aller dans un institut de beauté. Moi, je me trouve à l'âge où je peux faire ce qui me plaît. Et ça, c'est vraiment très, très important. C'est parce que j'ai élevé des enfants. Ensuite, j'étais mamie. Et quand il me reste du temps, c'est pour moi. De tout ça, j'ai le temps. Moi, alors, pour moi, la retraite, c'est surtout le temps. Le temps d'aller vers les autres et le temps aussi, que je n'ai pas eu jusque-là, le temps de m'occuper de moi. Tiens, si je le faisais maintenant, parce que peut-être qu'un jour, je ne pourrais plus.
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5: Bonjour, ici Pascal Lord pour une nouvelle chronique autour du thème du vieillissement sous toutes ses formes, ses couleurs, ses mouvements, son impact sur la société. Aujourd'hui, j'aimerais vous parler d'une série espagnole diffusée actuellement sur Arte qui mérite vraiment qu'on s'y attarde. Cette série s'appelle Céleste et ce prénom est celui d'un personnage assez rare à l'écran, une héroïne de 60 ans, inspectrice des impôts, qui tient véritablement la série à elle seule. Alors évidemment, dit comme ça, on pourrait le croire à un sujet un petit peu austère, un peu aride, pas très vendeur. Une inspectrice des finances publiques, c'est pas exactement la figure glamour habituelle des séries. Et pourtant, c'est précisément là que Céleste nous surprend. Ce personnage, c'est une femme arrivée à un âge où, dans beaucoup de fictions, les personnages féminins disparaissent ou alors deviennent secondaires. Ici, c'est tout l'inverse. Elle est au centre, elle agit, elle observe, elle décide et surtout, elle pense. Ce qui frappe d'abord, c'est sa manière d'exister dans le monde. Elle n'est pas dans la démonstration de force, ni dans la séduction, ni dans une forme de caricature de dureté. Elle est juste dans quelque chose de beaucoup plus subtil. Une espèce d'intelligence calme, une persévérance un peu silencieuse, une capacité à lire les situations et les gens avec une précision redoutable. Son métier, donc inspectrice des impôts, devient alors presque une métaphore. Elle traque ce qui est caché, ce qui est dissimulé, ce qui échappe au regard. Et c'est exactement ce qu'elle fait aussi avec les individus. Elle décèle les incohérences, les failles, les mensonges. Elle voit là où les autres ne regardent pas. Mais ce qui rend ce personnage particulièrement intéressant, c'est son âge. Pas comme un détail, mais comme une véritable dimension narrative. À 60 ans, elle n'est plus dans la construction de soi, mais dans une forme de lucidité. Elle n'a plus besoin de prouver. Elle n'est plus prise dans les injonctions sociales de réussite ou de reconnaissance. Et cette liberté-là, paradoxalement, lui donne une puissance singulière. La série montre aussi de manière assez fine ce que cet âge implique. Une certaine fatigue, certes, parfois un décalage avec les codes contemporains, mais aussi une expérience accumulée, une mémoire des situations, une forme de capacité à relativiser. Il y a quelque chose de très intéressant dans la façon de filmer cette femme, sans la rajeunir artificiellement, sans la transformer en héroïne exceptionnelle, au sens spectaculaire, elle reste profondément ordinaire. Et c'est justement ce qui la rend remarquable. On est loin des figures féminines surécrites ou idéalisées. Ici, le personnage existe avec ses silences, ses hésitations, ses moments de retrait. Elle n'est pas là pour plaire ni pour incarner un modèle. Elle est là pour faire son travail, pour comprendre, pour tenir. Et c'est peut-être là que la série touche quelque chose de plus profond. Elle donne à voir une forme de présence au monde qui échappe aux logiques habituelles de visibilité. Une présence donc discrète, mais déterminée. Dans un paysage audiovisuel souvent obsédé par la jeunesse, la vitesse, la performance, Céleste propose autre chose, une temporalité différente, une attention plus lente, plus précise. Et finalement, cette inspectrice des impôts devient une figure presque inattendue, celle d'une résidence douce, mais tenace. Une femme qui, sans bruit, continue d'exercer un pouvoir, celui de comprendre, de déchiffrer et peut-être simplement de ne pas se laisser aveugler. Peut-être que la véritable force de Céleste est dans ce déplacement discret mais essentiel du regard. Mettre au centre une femme de 60 ans, non pas comme exception ou curiosité, mais comme sujet à part entière. C'est venir fissurer une habitude profondément ancrée dans les récits contemporains, celle d'associer visibilité, désir et importance à la jeunesse. Ce choix donc n'est pas anodin. Il ouvre un espace où d'autres expériences deviennent visibles. Le temps long, la mémoire, la lucidité, mais aussi des formes de puissance moins spectaculaires, moins immédiatement lisibles. Voir une femme d'un âge avancé occuper le cœur du récit, c'est reconnaître que les trajectoires ne s'arrêtent pas à un seuil arbitraire, que les vies continuent de se déployer, de penser, d'agir. Dans un paysage saturé de figures interchangeables, cette présence introduit une variation précieuse. Elle rappelle que raconter, ce n'est pas seulement multiplier les histoires, mais élargir ceux et celles qui ont le droit d'y apparaître pleinement. Et à ce titre, Céleste ne se contente pas de proposer une intrigue, elle participe à sa manière à redéfinir ce qui mérite d'être regardé. C'était une chronique de Pascal Lord. Je vous retrouve très vite sur les ondes de Radio Radio Plus.
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1: L'agenda de Radio Radio Plus vous recommande le concert de Geneviève Laurenceau, Ophélie Gaillard et François Chaplin à l'Auditorium Saint-Pierre-des-Cuisines le mardi 7 juillet à 21h dans le cadre du Festival de Toulouse, festival qui se déroule cette année du 30 juin au 11 juillet. Et cette soirée du 7 juillet est placée sous le signe de Barry Lyndon, film de Stanley Kubrick, qui sera le point de départ pour un voyage au cœur de la musique romantique. Dans Barry Lyndon, Kubrick utilise en effet les musiques de Schubert et Handel parmi les plus célèbres que l'on entend dans la bande originale de ce film. Geneviève Laurenceau est violoniste, Ophélie Gaillard violoncelliste et François Chaplin pianiste. Je vous propose de nous attarder plus particulièrement sur Geneviève Laurenceau, qui a été durant plusieurs années sous la direction de Tougan Sokiev, premier violon solo de l'Orchestre National du Capitole de Toulouse. Je vous propose de l'entendre ici, interprété de Camille Saint-Saëns, extrait de son disque consacré à ce compositeur, La Fantaisie pour violon et harpe, composé en 1907 en Italie. La Fantaisie pour violon et harpe est dédiée aux sœurs Marianne et Clara Hessler et elle est créée par les dédicataires à Londres. Le musicologue Jean-Alexandre Ménétrier note que cette page est charmante. On y trouve un des rares exemples de l'influence debussiste sur Saint-Saëns. La Fantaisie est en la majeur. Elle est constituée de quatre sections contrastées et colorées, une première partie en forme d'improvisation avec des arpèges et des accords brisés à la harpe, une deuxième partie lyrique qui suscite la virtuosité du violon traitée comme dans un concerto, une troisième partie qui est dansante et une partie finale qui retrouve la douceur du début. C'est l'opus 124 du compositeur et pour le musicologue Jean Gallois, cette fantaisie est un petit chef-d'œuvre d'élégance, pureté du chant des instruments, clarté souveraine du développement, écriture limpide dans l'esprit d'un concerto. Saint-Saëns écrit là une œuvre délicieuse, raffinée, mais sans préciosité. Fin de citation. Voici cette fantaisie opus 124 de Saint-Saëns par la harpiste Pauline Haas et la violoniste Geneviève Laurenceau.

0: Nous écoutions la fantaisie pour violon et harpe, opus 124 de Camille Saint-Saëns, une œuvre composée en 1907 et enregistrée en 2021 par Geneviève Laurenceau, au violon et à la harpe Pauline Haas. Geneviève Laurenceau a, durant plusieurs années, été sous la direction de Tougan Sokiev, premier violon solo de l'Orchestre national du Capitole de Toulouse. Elle se produira dans le cadre du Festival de Toulouse, le mardi 7 juillet à 21h à l'Auditorium Saint-Pierre-des-Cuisines avec la violoncelliste Ophélie Gaillard et le pianiste François Chaplin pour un concert dont le point de départ est le film de Kubrick, Barry Lyndon, un film pour lequel le réalisateur a choisi notamment les musiques célèbres de Schubert et de Handel. Le Festival de Toulouse se déroule cette année du 30 juin au 11 juillet.
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3: Bonjour, ici Pascal Lorque pour une nouvelle chronique autour du thème du vieillissement sous toutes ses formes, ses couleurs, ses mouvements, son impact sur la société. Après Céleste, dans une précédente chronique, aujourd'hui je vais vous parler d'Annette. Qui est Annette ? Il existe des spectacles qui racontent une histoire, et puis il y a ceux qui ouvrent un espace beaucoup plus rare. Celui d'une existence qui se raconte elle-même, dans toute sa complexité, ses contradictions, ses détours et ses métamorphoses. C'est le cas d'Annette, la pièce de la metteuse en scène Clémentine Colpin, présentée fin 2025 au Théâtre Sorano à Toulouse. Une pièce construite à partir de nombreux entretiens avec Annette Bossard, aujourd'hui âgée de plus de 75 ans, et qui se retrouve elle-même sur scène. Ce qui frappe d'emblée dans ce spectacle, c'est que la vieillesse n'y apparaît jamais comme un temps du déclin ou du retrait. Annette ne se présente pas comme quelqu'un qui ferait le bilan de sa vie depuis une position de sagesse tranquille. Elle ne délivre aucune leçon. Elle raconte. Et elle raconte d'une manière qui surprend constamment. Car les sujets qu'elle aborde sont d'une étonnante diversité. Elle parle de son enfance, de son rapport à sa mère, de ses amours, de ses désirs, de ses mariages, de ses séparations. Elle évoque la maternité, mais aussi le besoin de s'en affranchir, parfois pour préserver son propre espace de liberté. Elle parle aussi du corps qui change, du plaisir, de la sexualité, de la solitude, de la peur et de l'enfermement. Elle raconte également le travail, les contraintes sociales, les attentes que l'on fait peser sur les femmes et la manière dont elle a tenté de s'en dégager. Ce qui est frappant, c'est que ces thèmes sont abordés sans hiérarchie. Chez Annette, un souvenir de jeunesse peut côtoyer une réflexion sur la mort. Une anecdote légère peut soudain ouvrir sur une interrogation profonde concernant le sens de l'existence. Cette circulation permanente entre le quotidien et l'essentiel donne à sa parole une grande vitalité. Nous sommes habitués aux récits de vie que organise le passé comme une succession logique d'événements. Chez Annette, rien de tel. Les souvenirs surgissent par fragments au gré des émotions et des associations d'idées. Ce qui se dessine alors n'est pas une biographie au sens classique, mais le portrait d'une femme qui continue d'explorer sa propre histoire. Et c'est peut-être là que réside la véritable surprise du spectacle. Nous vivons dans une société qui associe volontiers la vieillesse à la fixation des identités, comme si avec l'âge, chacun devait finalement devenir ce qu'il a toujours été. Or, Annette nous raconte exactement l'inverse. Son existence est faite de déplacements, de remises en question et de réinventions successives. À travers son récit apparaît aussi un thème central, la quête de liberté. Liberté face aux conventions sociales, face au rôle assigné aux femmes, face aux attentes familiales. Annette raconte comment elle a cherché, parfois maladroitement, parfois courageusement, à rester fidèle à ses désirs plutôt qu'aux injonctions de son époque. Cette quête n'est jamais présentée comme un parcours héroïque. Elle évoque aussi ses hésitations, ses erreurs, ses contradictions. Elle parle de moments de doute, de choix difficiles, de relations compliquées. Cette sincérité évite toute idéalisation et rend sa parole profondément humaine. À travers elle, c'est également toute une réflexion sur le vieillissement qui se déploie, non pas le vieillissement vu comme une perte, mais comme une accumulation d'expériences. Annette montre qu'une personne âgée est habitée par de multiples âges à la fois. L'enfant qu'elle a été, la jeune femme qu'elle fut, l'amoureuse, la mère, la femme indépendante, toutes ces figures continuent à vivre en elle. Cette vision entre en résonance avec une question essentielle. Que savons-nous réellement des personnes âgées ? Souvent, nous les réduisons à leur âge, nous oublions qu'elles portent en elles des décennies de désirs, de révoltes, d'aventures et de transformations. Au fond, ce qui rend ce personnage si bouleversant, c'est qu'il échappe à toutes les représentations habituelles du grand âge. Annette parle d'amour, de sexualité, de liberté, d'émancipation, de peur, de mort, de joie, de regret et d'espoir, avec la même franchise. Elle rappelle que le désir de vivre ne disparaît pas avec les années. Et c'est peut-être cela que la pièce de Clémentine Colpin nous transmet avec le plus de force. Vieillir ne signifie pas devenir moins vivant, moins curieux ou moins libre. Au contraire, plus les années passent, plus les couches d'existence s'accumulent et enrichissent notre rapport au monde. Avec Annette, la scène devient ainsi le lieu d'une parole rare, celle d'une femme âgée qui refuse d'être enfermée dans les clichés du grand âge et qui nous rappelle que la vie demeure jusqu'au bout une aventure inachevée. C'était une chronique de Pascal Lord. Je vous retrouve très vite sur les ondes de Radio Radio Plus.
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1: Bonsoir, mes chers auditeurs. Je vais avoir le plaisir de vous chanter trois chansons. Ce ne sont pas des chansons de cabaret, mais des chansons qui, je l'espère, deviendront populaires. Elles n'ont pas d'autre but que de faire valoir une musique charmante. 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
1: L'agenda de Radio Radio Plus vous recommande l'exposition Ivresse au musée Paul Dupuis jusqu'au 29 septembre. Le musée Paul Dupuis est le musée des arts précieux de Toulouse. Cette exposition montre comment l'alcool exerça une fascination ou provoqua des mises en garde au fil des siècles. Le parcours présente ainsi l'histoire des représentations du boire et de l'ébriété en France, par le biais d'affiches principalement, mais aussi de dessins, d'estampes, d'objets et peintures issus des collections municipales. Il s'agit d'un voyage dans le monde de l'ivresse qui s'intéresse autant à la célébration du boire qu'aux discours de condamnation qui l'ont accompagné au fil des siècles. Le visiteur est ainsi confronté à l'évolution du regard porté sur l'alcool à travers l'histoire de l'art et des représentations populaires entre euphorie collective, rituel social, outils publicitaires et problèmes de santé publique.

Nous écoutions le Chœur infernal, extrait d'Orphée aux Enfers, opéra d'Offenbach, créé en 1858 et révisé en 1874, interprété ici par le Chœur et l'Orchestre du Capitole, sous la direction de Michel Plasson. L'exposition Ivresse, proposée par le musée Paul Dupuis, est visible jusqu'au 29 septembre à Toulouse. Le parcours est divisé en deux sections, boire et déboire. La première section explore les dimensions festives, symboliques et sociales de la consommation d'alcool. Des bacchanales antiques au café du XIXe siècle, les œuvres exposées montrent comment le vin et les spiritueux ont longtemps accompagné les célébrations religieuses, les banquets ou encore les moments de convivialité. Avec l'essor des alcools industriels au XIXe siècle, l'imaginaire publicitaire contribue à glamouriser la boisson, souvent incarnée par des figures féminines séduisantes sur les affiches et les images populaires. Cette esthétique de la fête et du plaisir contraste fortement avec les discours médicaux et moraux qui émergent à la même époque. La seconde partie de l'exposition met en lumière le basculement progressif de l'ivresse vers un sujet de condamnation sociale et sanitaire. Les artistes y représentent avec un réalisme de plus en plus cru les effets physiques et psychologiques de l'alcool dans un contexte marqué par l'augmentation massive de la consommation au XIXe siècle.

Nous écoutions Annie Cordy, il s'agit de son premier succès, c'était en 1953. L'exposition Ivresse se poursuit jusqu'au 29 septembre au musée des arts précieux Paul Dupuis à Toulouse. Ivresse interroge les mécanismes sociaux et politiques qui façonnent encore aujourd'hui notre rapport à l'alcool, tiraillé entre campagnes de prévention, traditions viticoles et enjeux économiques. Une exposition essentiellement constitué d'affiches publicitaires qui proposent un parcours au cœur des représentations liées à l'alcool.

0: Nous écoutions Boris Vian, Je bois, c'était en 1956. L'exposition Ivresse est visible jusqu'au 29 septembre au musée des Arts Précieux de Toulouse, le musée Paul Dupuis. Une exposition consacrée à l'histoire des représentations liées à l'alcool, avec principalement des affiches, mais également des dessins, des estampes, des objets et des peintures issues des collections municipales. Outre les deux sections boire et déboire qui découpent le parcours de cette exposition, une salle accueille la reconstitution d'un bar de la Belle Époque où sont rangés des verres, bouteilles, caves à liqueurs qui sont issus des collections du musée Paul Dupuis. L'exposition Ivresse jusqu'au 29 septembre au musée des Arts Précieux Paul Dupuis à Toulouse.
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0: Oui.
1: Ça va. Doucement derrière. Non, finissez le chocolat et puis allez vous coucher maintenant.
2: Ah, hein? Oui, ah, tu as vu Francis, hein? Je suis très élégant aujourd'hui. Je suis très élégant parce que c'est la Saint-Raymond et donc ce n'est pas la Saint-Raymond, hein.
1: Ah, et qu'est-ce que je fais alors? Je me change, hein? Non?
2: Bah écoutez, on va faire cet horoscope comme ça aujourd'hui. Qu'est-ce que vous voulez que je vous dise? Je pensais vraiment que c'était la Saint, je m'étais élégamment présenté à vous, mais finalement, le short m'irait tout aussi bien pour cette belle journée. Hein, bonjour à tous, 7h20 et quelques secondes en plus. Maintenant, l'horoscope, comme tous les jours, les nouvelles du ciel, hein, ce que nous disent les astres, je vous le transcris. Et aujourd'hui, pour commencer cette belle journée, une conjonction particulièrement sympathique. Uranus, Calamar, Ciégoïne. Alors, je peux vous dire que c'est une conjonction qui apportera beaucoup d'entre vous chaleur, pour certains chaleur humaine, et pour d'autres chaleur tout court. Donc, on va commencer comme toujours par le bélier. Votre entourage, bélier, aujourd'hui, vous choyez votre entourage, on ne sait pas trop ce qui vous arrive. Hein, vous y allez de votre petit clin d'œil, de votre petit attouchement, de attention, n'y allez pas trop fort quand même, bélier. Mais vous avez envie des autres aujourd'hui, et c'est très bien. Le problème, c'est que non, ils n'en ont pas envie du tout. Voilà où peut se situer l'embrouille pour vous, bélier, aujourd'hui. Taureau, je vais immédiatement, sans plus attendre, vous tirer une carte, oui, cher taureau. Ouh, sentez la carte, la taureau. Ah, oui, la patience, taureau. Eh bien, effectivement, aujourd'hui, vous serez habité de patience. Il vous faudra patienter, partout où vous irez. Il faudra attendre, faire la queue. Tous les embouteillages, vous allez tout prendre aujourd'hui, taureau. Donc, effectivement, prenez la patience en patience. Gémeaux. Alors, je me suis fait insulter, non point sur les réseaux sociaux que je ne capte pas du tout. Non, je reçois nombreux courriers, je ne prononce pas assez bien ce signe qui est le soi-disant meilleur des signes. Alors, gémeaux, je rappelle que le gémeau en astrologie médicale, je vous le dirai tout à l'heure, est relié à quelque chose comme la tête ou quelque chose. Un jour, je te dirai profondément votre signe, gémeaux. Quoi qu'il en soit, pour vous, cette journée sera médiocre. Hein. Ce ne sera pas une très très belle journée. Oui, d'ailleurs, ça commence dès l'horoscope, vous en prenez plein la gueule. Et ça risque de tourner comme ça tout au long de cette triste journée pour vous, mes pauvres gémeaux. Cancer, on écoute un peu, oui, hein. Oui, cancer, ce sera ça, ce sera doux, tout doux, cancer, aujourd'hui, quelle agréable journée, moins de routine en perspective, des choses nouvelles qui apparaissent, peut-être même un projet ni dur, cancer, faites attention quand même si vous n'y êtes pas complètement préparé. On met une petite pause dans cet horoscope et on se retrouve de suite après. Oui, mais qu'est-ce que je mets si j'enlève le pantalon, là, je peux quand même pas faire l'horoscope à poil, hein, Francis? Ça t'excite, je le vois. Retour avec le lion. Le lion qui rugira petitement. Aujourd'hui, le lion, vous aurez en vous même davantage de calme et de sang-froid. Et je vais aller chercher un petit peu plus profondément. Ne renoncez pas, lion. Voilà, ne renoncez pas aujourd'hui. Vous avez tendance à vous sentir perdant. Non, lion, accrochez-vous. Vous avez les fibres musculaires faites pour ça, lion. Donc, n'hésitez pas. Vierge, derrière, il y a des changements d'organisation dans l'air. Visiblement, vierge, vous avez décidé de passer du côté folle, hein, du signe. Vous savez qu'il a la vierge classique, enfin, très, très ordonnée. Donner ceci, cela, et ensuite la bascule se fait vers la vierge folle qui, là, effectivement, ça apparaîtra un petit peu chez vous aujourd'hui, donc double personnalité, ce sera aux autres à s'accrocher. Balance, oui, une petite carte pour vous, balance, à moins ce que j'allais chercher, ce que disait un confrère en 1976, quelque chose de très intéressant, toujours trop délicat. Électricité dans l'air, balance. Alors, effectivement, je vais vous prendre une satanée carte, vous allez voir. Je vous trouve la lumière, l'électricité, la lumière, tout est joué, tout est gagné. Aujourd'hui, peut-être que balance, tout s'éclaire. Le scorpion. Ah, Ah, le scorpion, ces changements qui viennent de la collectivité, scorpion. Vous êtes bouleversé par les autres, mais vous vous accrochez, vous avez envie d'y aller. C'est bien, scorpion. On est à combien de minutes? Je me tourne vers la production qui est scorpion ascendant. Pâté de tête, 5 minutes, nous en sommes. Mais c'est magistral. 5 minutes donc, scorpion, je finis ce que je vous disais. La collectivité, aujourd'hui, vous agresse un peu, mais c'est pour votre bien, scorpion. Donc, si vous avez un petit braquage à faire, remettez-le une date ultérieure. On met à la petite pause supplémentaire. On écoute cette douce musique qui a été composée, je vous le rappelle, vraiment son nom, c'est un mur. Oui, non, ça te va pas du tout, Francis. Je dirais même Francis.8. Retour dans l'horoscope, tout va bien, pour l'instant tout va bien. Il est environ 7h27 du matin, vous n'êtes pas en retard, oui, vous avez déjeuné, vous vous préparez à partir. Rassurez-vous, si vous êtes Sagittaire aujourd'hui, mais allez-y tranquillement. Ah oui, Sagittaire, c'est peut-être vous qui bénéficiez le plus de cette satanée conjonction Uranus-Calamar si égoïne, car Sagittaire, votre côté bricoleur aujourd'hui ressurgira et vous serez heureux d'entreprendre des travaux manuels. Si tu t'appelles Françoise, que tu as 48 ans, que tu es Sagittaire aujourd'hui, tu vas construire. Le copain Capricorne qui arrive, c'est copain. Et oui, Francis est mon signe alors, et ton père aussi est Capricorne. Alors, c'est pas la même personne, je préfère te le dire, Francis. Alors, le Capricorne, tout est trop facile pour vous, voilà, tout est trop facile. Et aujourd'hui, peut-être que les premières embûches viendront vous rappeler à la réalité des choses. C'est pour ça d'ailleurs que je vais vous tirer une carte que je souhaite particulièrement dure pour vous, Capricorne, parce que je vous en veux terriblement et que j'aimerais, voyez, l'authenticité, c'est ce qu'on vous réclame, Capricorne, un peu d'authenticité. Verseau, par Jupiter, Verseau, qu'est-ce qui vous arrive? Uranus, Calamar, Siegoïne, vous rend complètement excité, Verseau. Méfiez-vous quand même de ne pas y aller trop fort. Hein, vous avez le geste un peu brusque, le désir un peu violent, Verseau. Retenez-vous, contenez-vous. Hein, sinon, ça pourrait mal finir. Mal finir jamais avec le poisson. Ah, le poisson en pleine bouillabaisse. Oh, ce serait, je veux dire, poisson aujourd'hui. Ouh là là, les flots sont contraires. Les courants sont durs, les pêcheurs sont aguerris. Aujourd'hui, poisson, il va falloir naviguer entre les belles embûches. Mais, bien sûr, poisson, vous connaissez la recette depuis toujours, c'est comme ça. Allez, on se retrouvera demain. Ben oui, demain, parce que, comme tous les matins, vous le savez, à 7h20, j'ai votre destin entre les mains. Francis, je vais te taper.

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4: Bonjour, ici Pascal Lord pour une nouvelle chronique autour du thème du vieillissement sous toutes ses formes, ses couleurs, ses mouvements, son impact sur la société. Après Céleste et Annette dans mes précédentes chroniques, aujourd'hui je vais vous parler de Carole. Qui est Carole ? Carole, c'est le personnage central d'un film délicat, silencieux mais très fort, qui s'appelle justement Carole et qui a été réalisé en 2015 par l'Américain Todd Haynes. L'histoire se déroule dans les années 50 aux États-Unis. On y découvre une société très ordonnée, très codée. Les femmes doivent être élégantes, discrètes, conformes à une image attendue. Le mariage et la maternité constituent l'horizon naturel de leur existence. Tout semble à sa place. Mais derrière cette façade, les vies intimes sont souvent plus complexes. Au centre du film, il y a Carole Heard. C'est une femme déjà installée dans la vie, d'un certain âge. Elle est mariée, elle a une petite fille, elle appartient à un milieu aisé, elle n'est plus au début de sa vie adulte. En apparence, tout est déjà écrit. Et pourtant, c'est précisément là que le film commence. Carole traverse une forme de bascule intérieure. Elle comprend progressivement que la vie dans laquelle elle est enfermée ne correspond plus à ce qu'elle est profondément. Cette prise de conscience est indissociable de son homosexualité, longtemps contenue ou dissimulée. Son mari sait qu'elle a déjà entretenu une relation affective avec une autre femme, et cette part d'elle-même est devenue une source de conflit et de surveillance. Dans l'Amérique des années 50, aimer une femme lorsqu'on est soi-même une femme n'est pas seulement mal vu. Cela peut entraîner la perte de sa réputation, de sa liberté et même de la garde de son enfant. Face à elle, il y a Thérèse, plus jeune, encore en train de se chercher. Leur rencontre se fait simplement dans un grand magasin. Un regard, une attention, presque rien. Pourtant, quelque chose se met en mouvement. À travers cette relation naissante, Carole cesse peu à peu de considérer son désir comme une réalité qu'il faudrait cacher. La rencontre avec Thérèse agit comme une révélation, mais aussi comme une confirmation. Elle ne découvre pas qui elle est, elle accepte enfin de ne plus le nier. Ce qui est très beau dans ce film, c'est qu'il ne raconte pas une histoire spectaculaire, il raconte un glissement intérieur. Une prise de conscience lente et surtout le courage qu'il faut pour assumer ce que l'on ressent lorsque cela entre en conflit avec les normes sociales. Carole est un personnage particulièrement intéressant parce qu'elle n'est plus dans sa prime jeunesse. Elle a construit une existence, pris des engagements, rempli les rôles que la société attendait d'elle. Et elle se retrouve face à une question très simple mais très profonde. Est-il encore possible de vivre en accord avec soi-même lorsque toute sa vie semble déjà organisée autour d'un autre modèle. Le film montre qu'il ne s'agit pas seulement de choisir entre deux personnes ou entre deux histoires d'amour, il s'agit de choisir entre une existence vécue sous le signe de la conformité et une existence plus fidèle à sa vérité intime. Carole comprend que continuer à se conformer aux attentes de son entourage reviendrait à renoncer à une part essentielle d'elle-même. Cate Blanchett incarne Carole avec beaucoup de retenue. Elle parle peu, mais ses regards, ses silences et ses hésitations expriment toute la tension entre le désir et les contraintes sociales. Rooney Mara, dans le rôle de Thérèse, représente quant à elle une forme d'éveil, celui d'une jeune femme qui découvre progressivement ses sentiments et

0: d'eux-mêmes et du monde. Mais ce qui demeure surtout, c'est cette idée que l'acceptation de son orientation sexuelle n'est pas toujours une évidence immédiate. Elle peut être le résultat d'un long cheminement intérieur, particulièrement lorsque l'on a vécu pendant des années selon des attentes qui n'étaient pas vraiment les siennes. Dans ce sens, Carole n'est pas seulement une histoire d'amour entre deux femmes, c'est l'histoire d'une femme qui choisit progressivement d'assumer son homosexualité malgré les risques que cela implique. C'est le récit d'une conquête de soi, discrète mais déterminée. Et c'est peut-être cela qui nous touche tant, cette idée que la vie ne se referme pas totalement à un moment donné, qu'il est toujours possible de devenir davantage soi-même, même après des années de stabilité apparente. Carole nous rappelle que les changements les plus importants ne sont pas toujours visibles de l'extérieur. Ils se jouent souvent dans le silence, dans une décision intime, dans le moment où on cesse enfin de détourner le regard de ce que l'on est et qu'on assume ses choix. C'était une chronique de Pascal Lorde. Je vous retrouve très vite sur les ondes de Radio Radio Plus.
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2: Bonjour, ici Pascal Lord pour une nouvelle chronique autour du thème du vieillissement sous toutes ses formes, ses couleurs, ses mouvements, son impact sur la société. Après Céleste, Annette et Carole dans mes précédentes chroniques, aujourd'hui je vais vous parler d'une Danielle qui, depuis plus de 35 ans, continue de faire rire, grincer des dents et réfléchir. Vous l'avez peut-être reconnue, c'est Tati Danielle. Lorsque le film d'Étienne Chatiliez sort en 1990, il provoque immédiatement des réactions passionnées. Certains le trouvent irrésistiblement drôle, d'autres le jugent cruel. Il faut dire que son héroïne ne ressemble à aucune grand-mère de cinéma de l'époque. Veuve, âgée, vivant seule dans sa maison, Danielle n'a rien de la mamie gâteau que l'on attend habituellement. Elle est acide, sarcastique, manipulatrice. Elle critique sa famille, tyrannise ses aides à domicile et semble trouver un malin plaisir à pousser son entourage dans ses retranchements. Sous les traits de la remarquable Tzila Chelton, Danielle devient Tati Danielle, un personnage inoubliable, une femme qui refuse de se laisser enfermer dans l'image rassurante de la vieille dame sage et souriante. Elle dérange parce qu'elle est libre de dire ce qu'elle pense. Elle dérange aussi parce qu'elle met à nu les hypocrisies familiales. Car au fond, de quoi parle Tati Danielle ? D'une vieille femme difficile, bien sûr, mais aussi d'une famille qui se croit généreuse tout en supportant mal les contraintes de la solidarité. D'enfants adultes qui veulent bien aider leur tante, à condition qu'elle reste reconnaissante et discrète. Danielle, elle, refuse ce rôle. Elle refuse la gratitude obligatoire. Avec le recul, le film apparaît presque moderne. Il montre que les personnes âgées ne forment pas un groupe uniforme. Certaines sont tendres, d'autres rebelles, certaines sont conciliantes, d'autres redoutablement exigeantes. Vieillir n'efface pas le caractère, parfois même, il le révèle davantage. Le succès du film tient sans doute à cette vérité. Chacun a connu dans sa famille ou son voisinage une personne au tempérament bien affirmé, pas forcément méchante, mais décidée à ne pas se laisser dicter sa conduite. Danielle pousse ce trait jusqu'à la caricature, ce qui la rend à la fois comique et inquiétante. Et puis, il y a quelque chose de profondément humain dans ce personnage. Derrière ses piques et ses mauvais tours, on devine aussi la solitude, l'ennui, la peur de perdre sa place dans un monde qui change autour d'elle. Le film ne cherche pas à l'excuser, mais il nous invite à regarder au-delà des apparences. Aujourd'hui encore, lorsqu'on prononce le prénom Danielle, beaucoup pensent spontanément à Tati Danielle. Peu de personnages ont ainsi marqué l'imaginaire collectif au point de s'attacher durablement à un prénom. Et c'est peut-être là que réside la force de cette œuvre. Elle nous rappelle qu'une personne âgée n'est jamais seulement une personne âgée. Elle reste un être singulier avec son histoire, ses blessures, ses contradictions et son tempérament. Car les années passent, mais elles n'effacent pas ce qui fait de nous des individus uniques. Souvenons-nous qu'un prénom n'est jamais seulement qu'un prénom. Il porte avec lui des souvenirs, des personnages, des émotions et parfois même une époque entière. Aujourd'hui, le prénom Daniel nous a ramenés à l'une des héroïnes les plus insolentes et les plus mémorables du cinéma français. Tati Daniel pose au fond une question philosophique. Qu'est-ce qui change vraiment lorsque nous vieillissons? Le corps se transforme, les rôles sociaux évoluent, le regard des autres se modifie. Pourtant, quelque chose demeure. Une manière d'être au monde, un ton, une voix singulière. Tati Daniel, avec son ironie mordante et son refus des conventions, nous rappelle que l'avancée en âge n'efface pas l'identité. Elle la met souvent à nu. La vieillesse n'est peut-être pas un nouvel âge de la vie, mais la révélation plus nette de ce que nous avons toujours été. Derrière la satire et l'humour noir, Tati Daniel agit comme un révélateur. Elle met en lumière notre embarras face à la vieillesse lorsqu'elle ne correspond pas à l'image rassurante que nous souhaitons lui donner. Nous acceptons volontiers les personnes âgées lorsqu'elles sont sages, discrètes ou reconnaissantes. Mais que faire lorsqu'elles demeurent irrévérencieuses, exigeantes ou insoumises? Daniel nous oblige à reconnaître que vieillir ne signifie pas devenir un personnage socialement acceptable. C'est peut-être cette liberté dérangeante qui fait encore aujourd'hui la modernité du film. C'était une chronique de Pascal Lord. Je vous retrouve très vite sur les ondes de Radio Radio Plus.
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2: Bonjour, ici Pascal Lord pour une nouvelle chronique autour du thème du vieillissement sous toutes ses formes, ses couleurs, ses mouvements, son impact sur la société. Après les prénoms Céleste, Annette, Carole, Daniel évoqués dans de précédentes chroniques, nous allons terminer cette série avec le prénom de Bernadette, un prénom que l'on a beaucoup entendu ces dernières années, parfois dans les médias, parfois au cinéma, et qui porte avec lui une certaine idée de la discrétion active, de la présence silencieuse mais tenace. Bernadette, c'est d'abord un prénom que l'on associe à une génération ancienne, un prénom solide, un peu austère, que l'on imagine porté par des femmes nées au début ou au milieu du XXe siècle. Il ne cherche pas à briller, il s'installe, il tient. Et pourtant, derrière cette apparente simplicité, il traverse des figures qui ont marqué notre imaginaire collectif de manière très différente. Il y a d'abord une figure politique et sociale, celle de Bernadette Chirac. Longtemps réduite à un rôle d'accompagnement, elle a pourtant construit une présence propre, notamment à travers ses engagements dans le champ hospitalier et les causes liées à la dépendance. Ce qui frappe chez elle, ce n'est pas la rupture spectaculaire, mais la constance. Une manière d'être là, dans la durée, dans l'ombre relative du pouvoir, mais avec une efficacité réelle. À cette figure publique s'ajoute une relecture plus contemporaine, celle proposée par le cinéma, avec le film « Bernadette », sorti en 2023 et réalisé par Léa Doménac, dans lequel Catherine Deneuve incarne une femme longtemps enfermée dans un rôle institutionnel. Le film explore ce que devient une identité lorsqu'elle est réduite à une fonction et comment, parfois tardivement, une personne peut tenter de reprendre possession de son image et de sa parole. Ici, Bernadette devient une figure de tension entre représentation et intimité, entre ce que les autres projettent et ce que l'on est soi-même. Mais le prénom Bernadette ne se limite pas à la sphère politique ou contemporaine. Il porte aussi une dimension historique et spirituelle très forte avec Bernadette Soubirous. Jeune fille issue d'un milieu très modeste, elle est associée aux apparitions de Lourdes au XIXe siècle. Sa figure est celle d'une parole fragile, presque marginale, qui devient pourtant centrale dans l'histoire religieuse et populaire. Ici, Bernadette n'est ni dans le pouvoir ni dans la représentation sociale classique, mais dans une forme de retrait qui bouleverse pourtant l'ordre établi. Trois Bernadettes donc, trois manières d'exister dans le monde, l'une dans la continuité institutionnelle, l'autre dans la relecture critique de l'image publique, la troisième dans une expérience intérieure devenue événement collectif. Trois trajectoires qui n'ont rien en commun en apparence, sinon ce prénom qui les relie dans notre mémoire. Et c'est peut-être là que le prénom devient intéressant. Il agit comme un fil invisible entre des destins qui ne se ressemblent pas. Il montre que les prénoms ne sont pas seulement des étiquettes individuelles, mais aussi des lieux de mémoire collective où se superposent des histoires sociales, politiques et symboliques. Avec le temps, certains prénoms semblent ainsi devenir des espaces de projection. Ils ne disent pas seulement qui est une personne, mais aussi ce que nous faisons d'elle, ce que nous retenons d'elle, et la manière dont une société organise ses figures féminines entre visibilité, effacement et reconnaissance. Alors peut-être que Bernadette nous invite à cela, à regarder autrement ses existences, qu'il ne se laisse pas enfermer dans une seule définition, à comprendre que la force d'un prénom tient aussi à sa capacité à contenir plusieurs vies, plusieurs récits, plusieurs manières d'être au monde. Souvenons-nous qu'un prénom n'est jamais seulement un prénom. Il est une mémoire partagée, un espace d'histoire entremêlée et parfois même une petite cartographie de notre imaginaire collectif. C'était une chronique de Pascal Lord. Je vous retrouve très vite sur les ondes de Radio Radio Plus.
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1: L'agenda de Radio Plus vous recommande le concert de Geneviève Laurenceau, Ophélie Gaillard et François Chaplin à l'Auditorium Saint-Pierre-des-Cuisines le mardi 7 juillet à 21h dans le cadre du Festival de Toulouse, festival qui se déroule cette année du 30 juin au 11 juillet. Et cette soirée du 7 juillet est placée sous le signe de Barry Lyndon, film de Stanley Kubrick, qui sera le point de départ pour un voyage au cœur de la musique romantique. Dans Barry Lyndon, Kubrick utilise en effet les musiques de Schubert et Handel parmi les plus célèbres que l'on entend dans la bande originale de ce film. Geneviève Laurenceau est violoniste, Ophélie Gaillard violoncelliste et François Chaplin pianiste. Je vous propose de nous attarder plus particulièrement sur Geneviève Laurenceau, qui a été durant plusieurs années sous la direction de Tougan Sokiev, premier violon solo de l'Orchestre National du Capitole de Toulouse. Je vous propose de l'entendre ici, interprété de Camille Saint-Saëns, extrait de son disque consacré à ce compositeur, La Fantaisie pour violon et harpe, composé en 1907 en Italie. La Fantaisie pour violon et harpe est dédiée aux sœurs Marianne et Clara Hessler et elle est créée par les dédicataires à Londres. Le musicologue Jean-Alexandre Ménétrier note que cette page est charmante. On y trouve un des rares exemples de l'influence debussiste sur Saint-Saëns. La Fantaisie est en La majeur. Elle est constituée de quatre sections contrastées et colorées, une première partie en forme d'improvisation, avec des arpèges et des accords brisés à la harpe, une deuxième partie lyrique qui suscite la virtuosité du violon, traitée comme dans un concerto, une troisième partie qui est dansante et une partie finale qui retrouve la douceur du début. C'est l'opus 124 du compositeur et pour le musicologue Jean Gallois, cette fantaisie est un petit chef-d'œuvre d'élégance, pureté du chant des instruments, clarté souveraine du développement, écriture limpide dans l'esprit d'un concerto. Saint-Saëns écrit là une œuvre délicieuse, raffinée, mais sans préciosité. Fin de citation. Voici cette fantaisie, opus 124 de Saint-Saëns, par la harpiste Pauline Haas et la violoniste Geneviève Laurenceau.

0: Nous écoutions la fantaisie pour violon et harpe, opus 124 de Camille Saint-Saëns, une œuvre composée en 1907 et enregistrée en 2021 par Geneviève Laurenceau, au violon et à la harpe Pauline Haas. Geneviève Laurenceau a, durant plusieurs années, été sous la direction de Tugan Sokiev, premier violon solo de l'Orchestre national du Capitole de Toulouse. Elle se produira dans le cadre du Festival de Toulouse, le mardi 7 juillet à 21h à l'Auditorium Saint-Pierre-des-Cuisines avec la violoncelliste Ophélie Gaillard et le pianiste François Chaplin pour un concert dont le point de départ est le film de Kubrick, Barry Lyndon, un film pour lequel le réalisateur a choisi notamment les musiques célèbres de Schubert et de Handel. Le Festival de Toulouse se déroule cette année du 30 juin au 11 juillet.
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0: Non, tu comprends, il faut créer, quoi. Il faut créer le slogan, quoi. Il faut le slogan qui pète, quoi. Les mecs, ils en tiennent. Hein? Tu comprends ce que je te dis? Tu vas pas l'air frais, quand même. Hein? Oh, ouais. Donc, il faut trouver le slogan pour Radio Plus. Oui, non, sans ça, hein, pas ça, hein, pas ça.
1: Isabelle Hesch, Jocelyne Bouquot, bonjour.
2: Bonjour, bonjour.
1: Vous êtes respectivement, Isabelle, donc coprésidente d'Hold Up Occitanie, l'antenne toulousaine, chargée des relations extérieures. Et vous, Jocelyne, vous êtes également vice-présidente d'Hold Up Occitanie, coprésidente, chargée des dossiers, projets spécifiques. On va en parler. Pour commencer, tout simplement, chacune pourra donner sa version, disons, de l'histoire d'Hold Up, mais on ne peut pas ne pas revenir sur la genèse, hein, de la création de cette association, qui va, dans 2 ans, fêter ses 20 ans, si j'ai bien compris, Isabelle. Racontez-nous cette
2: Oui, alors
1: histoire.
2: c'est l'association Hold Up, tout court, c'est-à-dire que l'association parisienne, qui a été créée, alors donc 2008, oui, ça va faire bientôt 20 ans, et c'est une association qui a été créée par des membres de l'école des grands-parents, qui avaient fait l'école des parents, l'école des grands-parents, et à un moment donné, ils se sont rendus compte, alors c'est Marie-Françoise Fuchs qui a été la présidente qui a créé Hold Up, s'est dit qu'il fallait vraiment réfléchir sur la question des vieux et des vieilles dans la société. Donc voilà, c'est comme ça que ça a été créé en 2008.
3: Oui, avec un slogan qu'on a repris, hein, vieux, vieux debout, vieux mais debout.
1: Et puis aussi, plus si jeune, mais pas si vieux.
3: Voilà, c'est ça.
1: C'est
3: Oui.
1: donc l'entre-deux, entre deux phases de la vie, peut-être?
2: Bah, c'est-à-dire que ce qui est amusant, c'est qu'au départ, Hold Up, Paris, c'était des femmes et des hommes de plus de 75 ans. Et puis, finalement, en se disant, on rentre dans le grand âge, voilà, un peu avec cette idée qu'à partir de 75 ans, on rentrait dans le grand âge. Et en fait, maintenant, ça s'est beaucoup plus élargi. C'est-à-dire qu'on va plutôt vers des gens, même qui, à la retraite, se disent, ben, j'ai envie aussi de mobiliser, de réfléchir sur tout ce qui se passe sur la vieillesse. Donc, l'association, ce que je voulais dire, c'est que l'association parisienne, comme c'est des gens qui venaient de l'école des parents et des grands-parents, est très fondée sur de la création de groupes de parole. Et que toute la réflexion, elle est toujours basée sur ce que pensent réellement les vieux et les vieilles de ce qui se passe et ce qu'elles vivent ou ce qu'ils vivent réellement sur tout un tas de sujets.
3: Par
2: Et ça, je
3: rapport à
2: crois que
3: lui.
2: c'est le point fort de Hold Up, c'est ce côté groupe de parole et c'est très lié à leur histoire. Voilà.
3: Par rapport à des thèmes qui fixent. Alors nous, on fait circuler la parole parce que c'est important justement que. Alors on veut aussi que les vieux changent de regard sur eux-mêmes et que la société change aussi de regard sur nous. Mais en ce qui concerne le changement de regard des vieux sur eux-mêmes, c'est important de ne pas perdre la parole. Et donc, on n'a pas véritablement, nous, sur Hold Up Hoc, des groupes de parole, mais on a, par exemple, une tertulia qui, avec un thème, une fois par mois, avec un thème
1: Donc
3: donné,
1: une
3: une
1: discussion,
3: discussion
1: un thème qui vient
3: libre.
1: du langage taurin,
3: Oui,
1: d'ailleurs,
3: c'est ça,
1: espagnol.
3: exactement.
2: C'est
3: C'est
2: tout à
3: ça.
2: fait ça.
3: C'est ça, on n'est pas à Toulouse
1: Par
3: par
1: hasard.
3: hasard. Voilà, et puis on a aussi un autre atelier qui s'appelle Contribution directe, ou sur des thèmes proposés par les adhérents, parce que on tient beaucoup aussi à ce que l'activité de l'association vienne aussi des adhérents, qu'on n'ait pas, que ce soit pas vertical, qu'on peut proposer, mais on sollicite beaucoup les propositions des adhérents.
1: Donc
3: Voilà.
1: le cœur du fonctionnement d'Hold Up, c'est la parole, sont les groupes de discussion, alors à Paris principalement,
2: Mais nous
1: Isabelle.
2: aussi, c'est-à-dire qu'en fait, il y a deux choses. Jocelyne, tu disais changer le regard des vieux sur eux-mêmes. C'est-à-dire se dire que finalement, le fait d'être à la retraite, surtout ce mot, la retraite, un peu cette l'idée de mise à l'écart, c'est de se dire, mais on est toujours capable de faire un certain nombre de choses. Donc, avoir confiance un peu en ce qu'on est et ce qu'on sait faire, etc. Donc, c'est donner la parole et l'apprendre aussi. Et ça, c'est vrai que les thématiques. Quelqu'un nous dit, ben, j'ai envie de faire un atelier sur la santé. Bon, ben, on a fait un atelier sur la santé, mais la personne qui nous l'a proposé, en l'occurrence c'était Luc, ben, On a fait l'atelier et c'est lui qui le pilotait. C'est-à-dire qu'on n'est pas une association qui achète, entre guillemets, une prestation comme un club classique senior qui va dire, bah, tiens, je fais un cours de gym, un cours de ceci, un cours de cela, je vais faire d'atelier d'écriture, un atelier... Et on demande à quelqu'un de l'extérieur de faire la prestation. Nous, on l'a fait nous-mêmes. Même si quelquefois c'est pas le grand spécialiste ou la grande spécialiste du sujet, cependant on le fait nous-mêmes et on apporte des éléments de réflexion qui sont de notre point de vue très importants parce que ça veut dire qu'on est en capacité de nous exprimer. Voilà, ça c'est le premier volet. Et le deuxième volet, c'est plus dans la société, être plus force de proposition et de réflexion sur des grands thèmes qui sont liés à la vieillesse. Mais bon, peut-être on en parlera plus
1: tard. Absolument. Ouais. Vous vouliez rajouter quelque chose, Jocelyne ?
3: Oui, alors ça peut être lié à la vieillesse, mais ça peut être aussi plus large. Par exemple, on a participé, c'était il y a un an et demi, avec la fac en face, la fac de droit, à des marches exploratrices dans la ville pour voir un petit peu les sensations. On était avec des jeunes étudiants, il y avait des femmes d'un côté, des hommes de l'autre, et on était nous aussi représentantes des vieilles. Donc c'était intéressant aussi, on était un peu dans de l'intergénérationnel en fait, pour un petit peu discuter et échanger sur les perceptions de ce qu'on peut avoir dans la ville. Est-ce qu'on est en danger? Est-ce qu'on se sent bien sur telle ou telle place, à tel endroit? Enfin bon, c'était très très intéressant, mais on fait plein de choses.
1: Et qu'est-ce qu'il en est ressorti justement de cette marche exploratrice? Est-ce que les jeunes générations, par exemple, vous ont dit à la fin, ah ben oui, nous, on n'avait pas perçu que tel endroit de la ville pouvait être stressant ou dangereux pour une... Comment ça s'est passé? Qu'est-ce qu'il en est ressorti?
3: Eh ben, c'est plutôt l'inverse.
2: C'est l'inverse, oui.
3: Oui, c'est plutôt l'inverse. Tu veux...
2: Ben, en fait, c'était dans le cadre d'un travail du CODEV qui était une saisine du CODEV.
1: Le CODEV, on rappelle...
2: Alors, le CODEV, c'est le comité de développement. Donc, c'est un organe de Toulouse Métropole et c'est un organe, de démocratie participative, obligatoire, etc. Et là, il y avait une demande qui était que les femmes dans l'espace public, le genre et espace public, je crois que c'était le vrai terme. Et donc, il y a une équipe de jeunes femmes assez remarquables qui ont pris en charge le thème, qui ont réfléchi à tout un tas de choses et ont décidé de faire une grande journée sur ce sujet et de faire ces marches exploratoires, plutôt d'ailleurs dans le quartier par ici. Et c'était vraiment intéressant parce qu'on s'est rendu compte qu'on avait souvent les mêmes préoccupations. C'est-à-dire que, je prends un cas tout bête, mais vous prenez une rue, vous avez 3-4 poubelles sur la rue, nous, c'est pas forcément facile, il faut redescendre, enfin bon, voilà. Et pour des jeunes femmes ou des jeunes hommes, d'ailleurs, avec une poussette, c'est galère aussi. Donc, vous voyez, petit à petit, on s'aperçoit qu'en travaillant ensemble, on a un intérêt parce qu'on traite un peu des problèmes qui sont proches. Et ça, c'était vraiment étonnant de retrouver des proximités. Ouais. Par exemple, nous, on pouvait dire, ah ben moi, là, j'ai peur, mais je ne sors pas beaucoup. Il y avait une jeune femme qui était dans mon groupe, elle disait, ah là là, moi, j'ai très peur, là, quand je me balade la nuit.
1: Oui, mais ça, c'est la question, effectivement. Ouais, femme dans l'espace public, mais vieux dans l'espace public. Comment vous avez recoupé le...
2: C'était pas à l'origine vieux dans l'espace public. Mais ce qui était intéressant, c'est qu'on s'est rendu compte que dans les réflexions qu'on faisait en marchant, ça se recoupait. C'est-à-dire quand on disait... Moi, je disais, je ne sais plus ce qu'il y avait, je disais, ah bah tiens, il y a un truc idiot, c'est les toilettes. À un moment, je passe à côté des toilettes, je dis, ah ben, il y a des toilettes publiques, en plus, celles-là, elles sont propres. Et les gens qui étaient là, il y avait un jeune homme et il y avait une jeune femme qui me dit « Ah oui, non mais c'est vrai, j'y avais pas pensé, mais c'est vrai que pour nous, c'est pas facile les toilettes, etc. » Alors que, bon, ça paraît anodin, mais cependant, on sait qu'à un moment donné, je sais qu'il y avait un projet d'enlever les toilettes parce que ça coûtait cher. Non, c'est plutôt bien. Enfin, vous voyez, ces genres de petites choses comme ça qui sont pas si petites que ça.
3: Oui, alors on n'était pas dans le même groupe. Hein. Moi, j'ai pas eu du tout les mêmes sensations. Moi, j'ai été très étonnée parce que, bon, je suis du quartier. Oui, moi, j'ai pas peur.
1: On rappelle qu'on est dans plein centre-ville de Toulouse, oui, dans le quartier Arnaud de l'Université, Bernard. Voilà, entre Arnaud Bernard et le
3: Capitole,
1: de l'Arsenal. Oui. Quoi.
3: Voilà, c'est ça. Et justement, dans mon groupe, il y avait beaucoup de jeunes femmes. Et elles étaient dans une sensation vraiment de d'insécurité. Et moi, ça m'a frappée parce que je n'ai pas du tout cette sensation-là. Et je pense que c'était intéressant aussi à entendre parce que c'est probablement aussi elles qui sont plus en danger ou en insécurité réelle dans la ville. Que bon, des personnes plus âgées, bon,
2: on sent moins aussi, ouais, peut-être.
3: Oh,
2: pas
3: ça, non,
2: remarque,
3: même,
2: non.
3: Non.
2: Non, c'est vrai. C'est vrai.
3: Non, non. Mais c'est ça la leçon que j'ai retenue, c'est de me dire il y a une génération qui subit de plein fouet quelque chose d'une évolution sociale que je n'ai pas vécue à ce point-là.
1: Ouais. Je reviens sur un élément qui est mis en avant dans l'histoire de la création d'Hold Up, c'était que l'association s'adressait aux personnes autour de la deuxième étape de la retraite. Ouais, ouais. Mais vous disiez aujourd'hui, Isabelle, que cette catégorie-là s'est élargie, avec peut-être un rajeunissement aussi des adhérents. On a une vision aujourd'hui plus extensive de l'entrée en vieillesse.
2: Oui, oui. Enfin, je pense que, en tous les cas, je ne sais pas si c'est une vision extensive, mais c'est que des gens qui nous rejoignent à Hold Up, que ce soit ici ou à Paris, il y a des gens plus jeunes. Et par contre, ce qui est intéressant, c'est quand il y a des gens plus âgés, par exemple, c'est vrai qu'on est dans une période où on va avoir des centenaires, beaucoup plus de centenaires, etc. C'est-à-dire que c'est un phénomène de société incroyable, cette histoire de la vieillesse. Du coup, par exemple, à Paris, il y a des groupes spécifiques de gens qui ont plus de 90 ans et qui se posent un certain nombre de questions qui, nous, pour le moment, ne nous intéressent pas. Mais ce qui est intéressant avec Hold Up, c'est que c'est ouvert. Donc on dit, même on a eu des jeunes, mais l'idée des jeunes, c'est plutôt, ils vont nous aider à faire une étude, une recherche, etc. Mais c'est vraiment un collectif de personnes âgées, de vieux et de vieilles, qui ont envie de faire des choses et de réfléchir surtout à ce qui se passe dans la société vis-à-vis de nous, mais aussi dans la société globalement.
3: Oui, mais Isa, en même temps, c'est quelque chose qui nous traverse parce qu'on a un certain nombre aussi d'adhérents qui sont plus âgés, qui ont dépassé les 80, voire qui abordent les 90 ans et qu'on ne voit plus.
2: Bah oui.
3: Et donc, on est en train là vraiment de réfléchir sur comment continuer à les intégrer et continuer à faire qu'on puisse rester en contact et qu'ils puissent rester en contact avec nous.
1: Vous ne les voyez plus pour des questions de perte d'autonomie ou parce qu'ils se sont lassés, je ne sais pas.
3: Non.
2: Ceux qui sont lassés, je dirais que ce n'est pas grave. C'est-à-dire qu'ils sont c'est leur allant choix, pour nous, mais ce n'est pas grave. C'est un choix. Par contre, on sait qu'on a des adhérents qu'on connaît qui ne peuvent plus venir parce qu'ils sont dépendants et donc ils ne peuvent pas venir à nos réunions, etc. Alors on a essayé d'en faire une fois, chez eux, mais ce n'est pas si simple que ça. Ouais. Donc voilà. Mais c'est vrai qu'il y a toute une palette d'activités qu'on mène au sein de Hold Up qui évolue. Par exemple, je prends un exemple qui était... On a fait du théâtre, on a joué deux pièces de théâtre. Et c'est venu un peu comme ça, par hasard. C'est-à-dire qu'on n'a jamais dit « Hold Up, c'est un atelier de théâtre ». Non, c'est un jour, quelqu'un est venu nous voir, une jeune metteur en scène, en nous disant « Voilà, je voudrais recueillir des paroles de vieux, je veux faire une pièce, qu'est-ce que vous en pensez ?» Et on a pu le faire. Et là, on l'a fait. C'est ça qui est aussi, je trouve, chouette. C'est qu'on n'est pas bloqué dans une thématique, dans une activité. C'est juste que s'il y a une envie qu'elle nous paraît cohérente, parole des vieux, c'était vraiment cohérent pour nous, ça nous parlait, ça nous paraissait logique, on y va. Et ça, c'est chouette parce que c'est de se dire, on y va, ça veut dire on peut le faire. Ça paraît idiot, mais c'est, à un moment donné, on se pose des fois des questions sur notre mobilité, etc. On se dit, on peut le faire, et ça, c'est cool.
1: Je reviens sur un des slogans de l'association dont on a parlé, plus si jeune mais pas si vieux. Est-ce qu'aujourd'hui, et je vais vous poser la question en faisant écho au groupe de la Ménardière qu'on est allé voir dans le cadre de cette émission, est-ce que vous avez l'impression qu'on est vieux plus jeune parce qu'on s'interroge davantage sur ce que ça va devenir plus tard, puisque à la Ménardière, il y a il n'y en a pas beaucoup, mais quelques sociétaires qui n'ont pas encore 60 ans. Alors, c'est encore jeune. Est-ce qu'on se projette déjà, est-ce que vous avez la sensation depuis quelques années qu'on se projette plus facilement sur cette réflexion-là face effectivement au tsunami de vieux qui va arriver? C'est une expression qu'on emploie beaucoup dans la presse aujourd'hui. On y reviendra à propos du plan grand âge qui a encore été une fois à journée. Mais est-ce qu'on est décomplexé par rapport à ça? Isabelle.
2: Je ne sais pas si on est décomplexé. Je crois que le cas particulier de la Ménardière, c'est que aussi c'est le côté habitat participatif, collectif, c'est-à-dire qu'avec l'entraide, etc. Alors c'est quand même particulier et c'est vraiment très, très, très, très intéressant. Si on prend nos cas, ton cas particulier, moi si je prends mon cas particulier, c'est vraiment après ma retraite. Et un beau moment après ma retraite que je me suis dit, je sais que j'ai écrit à Hold Up Paris en leur disant mais il n'y a pas un Hold Up à Toulouse, etc. Mais c'était quelques années après ma retraite. Donc j'étais au-delà de 60 et quelques. Donc voilà, je ne sais pas. Ça, je ne sais pas. Moi, je n'ai pas tellement remarqué ça.
3: Moi, je pense qu'au regard des discussions et des débats qu'on peut avoir, moi, je crois qu'il y a encore quand même quelque chose de tabou autour de cette question de l'âge et que je crois que dans nos têtes, je peux dire nos, on recule encore véritablement à la réflexion sur cet homme-là. Je crois qu'on ne se sent pas trop vieux quand on entre à Hold Up. C'est au fur et à mesure du temps qui passe que la question peut se poser et que donc on peut avoir des questionnements sur ça, mais moi je pense que pas trop.
1: Je vous pose cette question parce que depuis quelques années, Antoine Decaune a créé la revue, ouais, la revue Vieux. Patrick Mahé, ici, qui est le correspondant local du Conseil national autoproclamé de la vieillesse, rien que ce titre-là montre que, bon, on n'a plus honte d'être vieux d'une certaine manière. Et la revue Vieux, donc créée par Antoine Decaune, montre que, bon, on peut tout à fait assumer ça et presque le revendiquer. Ça ne vous paraît pas être un changement évidemment positif?
3: Ça oui. Revendiquer, c'est pour ça qu'on dit vieux et qu'on assume le terme vieux ou vieille et qu'on ne veut pas se faire appeler senior. Ça, c'est aussi une de nos particularités. Oui, je pense sur la revendication à être que vieux, ce n'est pas une tare. Que vieux, c'est un état d'aventure humaine. Mais oui, ça je pense que oui.
1: Ça a un peu changé.
3: Ah oui, ça a changé.
2: Oui, ça a un peu changé. Ça, oui. Mais parce que le fait est que les gens sont quand même plus physiquement
3: plus en forme
2: et donc plus et osent prendre la parole. Mais c'est vrai que par contre, vieux, la revue Vieux, moi, ce qui m'amuse, c'est que c'est des jeunes qui d'un seul coup découvrent qu'ils sont vieux. Et ça, je trouve ça drôle, parce que quand j'ai entendu Decaune, puisqu'il avait une interview, ça me fait rire, je lui dis, ah non mais mon gars, tu découvres que t'es vieux, bah ouais, bah c'est ça la vie.
1: C'est presque rock'n'roll,
2: mais moi je trouve ça émouvant en plus, parce que c'est comme s'il avait cette idée qu'il serait toujours jeune, puis d'un coup, moi j'ai vu une interview de lui, c'était drôle, et bon, mais voilà, mais à Hold Up, bon, bah, on est peut-être pas... Enfin si, on est rock'n'roll quand même, mais je sais pas, j'ai l'impression que quand même, ça arrive après la retraite, quand même, cette question de... Et c'est vrai que la Ménardière ou l'habitat participatif, c'est autre chose. C'est la volonté d'être dans un endroit qui est sur des échanges, etc., avec un habitat où il y a de la coopération entre les gens. C'est quand même un autre... Une autre chose.
1: Et une interview d'Antoine Decaune qu'on peut, entre autres, retrouver sur le site d'Hold Up
2: oui.
1: Avec toute une batterie de vidéos
2: différents
1: thèmes qui sont mises en ligne. D'ailleurs, pour revenir aux activités d'Hold Up, que ce soit à Toulouse ou à Paris, le comité scientifique, il faut quand même en parler, ça c'est très important. Au-delà des ateliers et des discussions, il y a quand même aussi des recherches qui sont menées, Isabelle.
2: Oui, alors c'est des recherches qui sont menées. Alors là, c'est beaucoup Paris qui fait ça, parce que là, il y a le comité scientifique qui est piloté encore par Marie-Françoise Fuchs, où elle associe éventuellement des chercheurs, etc. Et il y a un groupe qui travaille avec l'Europe sur toutes ces questions, sur l'âgisme, sur aging et tout ça. Donc ça, effectivement, et ça leur permet de réfléchir à des thématiques qu'on pourra traiter ou travailler. Par exemple, il y a eu un travail sur les EHPAD, mais ça s'est fait avec les adhérents. C'est-à-dire que ce sont des adhérents qui vont en immersion et on rencontre à travers l'étude qui est faite avec des chercheurs, des gens qui aident, qui sont financés pour le coup pour travailler ça. Et là, Paris a les moyens de faire. Mais nous, on est associés à ce genre d'études. Sur la question des solitudes, puisque vous voyez la question de la solitude, des solitudes, des adhérents qu'on ne voit plus, nous, on s'en rend compte. on en a parlé avec Paris. On sent que Paris va vraisemblablement essayer de travailler sur ces sujets-là. Alors, avec, c'est une question de moyens après. Mais pareil, je prends aussi un sujet qui est le permis de conduire, hein, l'histoire du nouveau permis de conduire, parce qu'il y, y a une personne de Hold Up Paris qui fait partie du groupe de l'équipe sur la sécurité routière pour apporter la parole des vieux sur ce sujet-là, c'est-à-dire qu'est-ce que ça va avoir comme effet, comment, qu'est-ce qu'on peut faire, quelles sont les préconisations notamment, et puis qu'est-ce qu'on peut dire sur le type d'examen, etc. Donc vous voyez, là... C'est les gens qui travaillent sur la sécurité routière qui se disent, tiens, il y a Hold Up, on va les associer à la réflexion. Vous voyez, donc ça, c'est... Et le comité scientifique, nous, on n'y est pas en tant que Toulouse, mais c'est vraiment une équipe qui existe depuis le début, avec cette volonté que quand il y a des recherches sur des sujets, que ce soit, qu'il y ait une rigueur scientifique.
1: Donc la réflexion est en cours de route.
3: Elle va commencer.
2: Pour nous, elle commence à Toulouse. Pour Paris, c'est moins... Il y a beaucoup de transports en commun, etc. Mais ça me fait penser qu'on a un slogan qu'on partage aussi avec le CNAV, c'est rien pour nous sans nous. C'est-à-dire que effectivement, souvent, et c'est ce sur quoi ou contre quoi on se révolte un peu, c'est de se dire attention, arrêtez de vouloir notre bien, quoi. Alors là, le permis de conduire, c'est le bien de la société. Mais on ne prend pas le gaz hilarant, là, on ne prend pas le truc, on n'est pas spécialiste de ça. Or, il y a beaucoup d'accidents qui sont liés à la vitesse, etc. Souvent, les gens, les personnes âgées, surtout en campagne, ils font le même trajet, c'est-à-dire des petits trajets, parce que c'est obligatoire aller faire des courses, des choses comme ça. Ça ne veut pas dire qu'il n'y a pas de risque, hein. Mais l'idée, c'est de se dire, attention, il faut qu'on soit présent. Et là, ce qui est bien avec Hold Up, je dis Paris, auxquels on est souvent associé sur certaines études, etc., c'est que on part toujours de la parole, enfin de la réflexion, de l'analyse, etc., des vieux, même les enquêtes qui sont menées. Par exemple, il y a une très grosse enquête qui a été faite par Paris, qui s'appelait, à laquelle on a participé, qui s'appelait « Quel lieu de vie pour nos vieux jours ?» Ça, c'est un gros travail où il y a eu plus de 1000 réponses. Et c'est intéressant parce que là, il y a le comité scientifique qui dit comment se fait l'enquête, quel questionnaire. Enfin, vous voyez, ça, c'est la puissance d'analyse, de réflexion de Hold Up Paris. Et puis après, il faut être présent dans les institutions, au niveau national, au niveau du ministère, sur tout ce qui est la solidarité, la vieillesse. Enfin, bon, bref, il faut être les mutuelles. Enfin, vous voyez, il y a plein de choses qui nous concernent et souvent on nous met à l'écart parce qu'on est trop, voilà, on est vieux, donc bon, quand même, les pauvres petits, on va s'occuper de... Ben non, vous occupez pas de nous. Nous, on veut pouvoir parler.
1: Très bien.
2: Enfin, c'est pas qu'on le fasse très bien, mais au moins on a des choses à dire. Bavarde comme on est, vous vous rendez compte.
3: Mais moi, il y a une idée de slogan qui me vient là. Rien pour nous sans nous, mais rien contre nous sans nous aussi.
2: Ah oui, c'est vrai aussi. Hein,
3: je pense qu'il faut faire les deux.
2: Oui, oui, t'as raison, c'est vrai.
1: À propos de réflexion et d'actualité, quelques mots sur le report, le nouveau report du plan Grand Âge. Quel est votre sentiment, Isabelle Hesch, sur cette
2: Moi, j'ai l'impression que le plan Grand Âge, finalement, quand je suis arrivée à Hold Up, on en parlait pas mal. Puis d'un seul coup, on n'en a plus du tout parlé. Puis après, ça devait sortir, là.
1: Alors, il faut le rappeler qu'il est un serpent de mer des deux mandats d'Emmanuel Macron,
2: voilà,
1: puisqu'il l'avait annoncé en 2017 ou 2018, je crois, et puis que ce plan a été constamment ajourné. Et la dernière justification en date, c'est le départ de la ministre qui était chargée de cette question. Voilà, je vous ai interrompu, mais...
2: Non, mais vous avez raison de repréciser. Mais c'est vrai que le plan Grand Âge, c'est quand même des réflexions à mener sur, la vieillesse, la grande vieillesse, qu'est-ce qui se passe, la fin de vie aussi, ça c'est des réflexions qui sont importantes. Donc il y a tous ces sujets-là. Et puis la prise en compte du financement, c'est-à-dire le fameux cinquième risque de la grande vieillesse. Comment on va financer cette dépendance qui coûtera forcément très cher? Et du coup, qu'est-ce qu'on fait? Et là, pour le coup, j'ai l'impression que ça... pas facile parce que ça va heurter. Il y a l'histoire de la sécurité sociale, bah, la loi sur le
1: alors voilà, justement, en 2020, une nouvelle branche a été créée au sein de la sécurité sociale, donc sous l'égide de la Caisse nationale de solidarité pour l'autonomie, qui préconisait la création de 500 000 solutions de logement intermédiaire d'ici 2050, donc ce qui est quand même colossal.
2: 500 000, et puis aussi, j'ai entendu récemment, alors j'ai plus le nombre en tête, mais d'aide à domicile, de service à la personne, pardon, et je ne sais plus le nom, mais c'était faramineux, on les a pas. Donc vous voyez, ce plan, c'est un peu l'idée qu'on va, faire quelque chose, il va se passer quelque chose, ça va être pris en charge, ça va être financé, mais à mon avis, je pense qu'on ne sait pas comment ça va être financé. Enfin, je ne sais pas si tu es d'accord avec moi, mais moi j'ai l'impression, d'ailleurs... Je n'ai pas vu dans le DOP depuis quelque temps des prises de parole sur le sujet. Hein.
4: Non, moi,
1: j'en signe beaucoup.
4: Oui, je pense que dans la
1: période...
4: Je pense que on n'est pas dans une période favorable au développement de ce plan, parce qu'effectivement, ce que tu disais, hein, ça suppose des moyens. Et que, en tous les cas, je ne sais pas si on les a pour ça, on les a pour pas beaucoup de choses en ce moment. Donc, et je ne sais pas non plus au niveau politique quelle est la priorité faite à la question de l'âge et du grand âge. Je ne sais pas du tout si c'est une priorité.
1: Alors justement, est-ce que d'après vous, c'est une question de manque de moyens ou est-ce que c'est une question de manque de moyens et d'absence de réflexion?
4: Moi, je dirais absence de... En tous les cas, retard, peut-être pas absence de réflexion, retard sur la réflexion, manque d'ambition politique. Et puis, c'est vrai qu'on est... Alors bon, on va s'engager sur des choses plus personnelles, mais on est quand même assez échaudé. Si on prend... Alors, ça n'a pas à voir avec les vieux, mais par exemple, la santé mentale des jeunes.
2: Bah oui.
4: Où on en est là aujourd'hui, alors que c'est un fait social et une priorité absolument.
1: Avec des hôpitaux psychiatriques qui sont en sursaturation.
2: Des sursaturés.
4: Enfin bon, c'est
2: des gens dans la rue.
4: Donc je sais pas. Moi, je crois que je crains que ce soit du bricolage.
2: Ouais.
4: Mais bon, faisons confiance en l'avenir. Mais enfin, voilà,
2: avec un risque de nous culpabiliser. C'est ça un peu, c'est pour ça qu'aussi de nous culpabiliser en disant mais vous rendez compte, ça me fait penser au fric, un fric dingue, mais de dire ben vous rendez compte ce que ça va coûter. Et c'est vrai que c'est un problème, moi je pense beaucoup tout ce qui est service à la personne, c'est-à-dire qu'il y a un besoin d'aide, il va y avoir un besoin énorme en termes de recrutement, sauf que on a du mal à recruter parce que c'est souvent des métiers mal payés, etc., etc. Donc on se rend compte que ce truc, c'est énorme. C'est-à-dire, comme vous dites, c'est un serpent de mer, parce qu'à chaque fois qu'on commence à regarder ce serpent-là, eh ben on prend... Enfin, j'ai l'impression que les politiques prennent peur. C'est pour ça que nous, on se dit, bon, ben, on essaye de réfléchir à des solutions. Les solutions d'habitat, tout un tas d'idées qu'on essaye d'avoir... sur ce sujet. Et puis en plus, ça a percuté ce qui s'est passé autour des EHPAD. Donc en plus, il y a la question, qu'est-ce qu'on fait de tous ces lieux de vie qui existent, qui ont coûté certainement de l'argent, et comment on les fait évoluer, par exemple. Donc vous voyez, il y a tellement de choses, moi je trouve, dans ce plan grand âge et puis dans le financement de ce plan-là, que... Je suis sûre qu'il y a d'autres priorités.
1: Avec le risque éventuel que ce ne soit que des acteurs privés qui tentent de s'emparer de ce marché-là, qui est encore une fois considérable. Oui. Juste un dernier chiffre qui est donné par l'INSEE, mais d'ici 2050, il y aura 700 000 nouveaux seniors, alors vieux, puisque c'est le terme senior, 700 000 nouveaux vieux en perte d'autonomie d'ici 2050.
2: Voilà,
1: donc ça donne une idée du chemin.
2: Donc 700 000, ça veut dire en termes de services, combien de personnes? J'ai entendu ça à la radio l'autre jour. Je me suis dit, il en faut 700 000, il y en a 200 000. Quoi. Donc, comment on recrute Voilà, ça, on ne sait pas. Enfin, je pense que ça va être difficile. Alors, c'est pour ça que nous, on pense qu'il faut réfléchir, agir à des solutions. C'est-à-dire que, par exemple, Paris réfléchit et nous, il pense à la solution, par exemple, d'un habitat hybride. C'est-à-dire de se dire, est-ce que ça doit être maintien à domicile parce que ça coûte moins cher. Est-ce que ça doit être EHPAD? Est-ce que ça doit être ça? C'est-à-dire essayer de trouver des solutions un peu plus, comment dire, plus fines, plus douces dans les intersections entre les différentes solutions. Mmh. Parce qu'on s'aperçoit que, ben, à un moment, on dit « Ah, c'est fini, l'appartement, c'est plus possible. » Alors, bon, ben, on arrête l'appartement, hop là, on va à l'EHPAD. Réfléchissons à des nouvelles transitions, mmh, à des solutions qui existent ailleurs, en Belgique, qui font beaucoup de choses. Enfin, vous voyez, il y a une jeune équipe, là, Oustalada, qui était sur la table ronde, qui cherche à monter des solutions, des projets d'habitat différents. Bon, ben, nous, on a envie d'être au courant de tout ça et puis d'essayer de participer, d'amener notre grain de sel, si je puis dire.
4: Je voulais revenir sur la culpabilisation. Ça a déjà commencé, c'est-à-dire qu'on considère, ça y est, hein, ça sort au niveau de l'analyse, la place des vieux de notre génération, les boomers, on a eu une vie extraordinaire, on a les patrimoines les plus importants depuis jamais. Et donc, il faut qu'on paye quelque part. Il faut que... voilà.
1: C'est bon, vous vous êtes gavé, donc maintenant...
4: C'est ça, c'est ça. Donc la culpabilisation, elle est déjà là. Elle est déjà là.
2: Oui, oui, oui.
4: Donc voilà, c'est un peu l'expectative, on ne sait pas.
1: J'ai fait le tour des éléments que je voulais évoquer avec vous. Est-ce qu'il y a des points importants que j'aurais oublié de soulever, que ce soit par rapport à l'association ou par rapport à d'autres sujets d'actualité, puisque je vous ai vu avec différentes notes. Donc voilà, s'il y a des éléments que vous souhaitez aborder, on peut tout à fait le faire.
2: Hein. Bah, on a une réflexion aussi sur la question de la santé. Parce que c'est vrai que, par exemple, on a commencé une étude, bon, elle évolue un peu par exemple, le lien entre une pathologie et l'agisme, c'est-à-dire la discrimination sur l'âge.
4: C'est une recherche. Hein.
2: Et c'était une recherche, oui, c'était une recherche, effectivement, avec l'INSERM, etc., sur les lombalgies. Donc, vous voyez, on a aussi, je pense que c'est aussi intéressant de se dire qu'on peut participer en tant qu'association Hold Up à ce type de travail, ce type de recherche. Et souvent, on est contacté par des jeunes. Alors, soit par exemple, on a une jeune thésarde là, qu'on a vue au département qui est vraiment intéressante, qui dit bah, « Tiens, j'aimerais bien échanger avec vous, continuer à travailler avec vous pour avoir votre parole et essayer de comprendre comment ça fonctionne. » Donc, vous voyez, moi, je trouve que ça, c'est un point important qu'on ne retrouve pas forcément ailleurs. Dans d'autres associations, c'est ce côté de volonté de réfléchir, d'essayer de trouver des solutions au-delà des ateliers qui sont chouettes, parce que c'est bien, parce qu'on se rend compte, parce qu'on se connaît, parce que voilà, bon, voilà. Et puis parce qu'on fait ce qu'on a envie de faire. Voilà. Hein? Mais il y a aussi cette volonté de réfléchir et sur des sujets qui sont certes les nôtres, mais pas que, parce que c'est des sujets de société. C'est-à-dire que là, il y a une réflexion que Paris fait sur les relations entre les grands-parents et les générations Z. Ils nous ont demandé si on pouvait un peu réfléchir avec eux, comment ça se passe. Bon, vous voyez, c'est une question de vieux, c'est une question de comment il y a des liens qui se font dans la société entre les différentes générations. Et ça, c'est chouette. Voilà.
4: Oui, ce n'est pas une vision corporatiste.
1: Hein. Ce n'est pas encore un métier.
4: C'est ça. Mais c'est vrai aussi que, par exemple, on est intéressé, on a des liens très étroits avec ICOP et puis le Gérontopole. Et on nous a demandé aussi si on pouvait demander à nos adhérents de participer. Voilà.
1: Alors, ICOP, on rappelle, c'est un grand projet de technologie de pointe, hein, de sciences de pointe, qui est mené donc à l'Oncopole de Toulouse, sous l'égide évidemment du CHU.
4: CHU.
1: Du CHU. Oui, donc,
4: c'est pas l'Oncopole.
1: C'est donc sous le programme LSEG. Hein,
4: oui, c'est ça. Ouais. C'est ça, exactement.
2: C'est un IHU, c'est un des grands, un pôle de recherche universitaire qui est vraiment. Il n'y en a pas tant que ça en France. Hein, donc,
4: oui, donc. Donc, on est. Alors, c'est pas qu'on est à l'affût, mais en tous les cas, là aussi, c'est important de porter notre vision des choses et ce qu'on peut avoir à dire ou nos interrogations aussi. Hein, parce que
2: je pense à un truc aussi, de ce qu'on fait aussi, qu'on essaye de faire autour de la santé, c'est aussi échanger. de nos expériences et nos parcours. Par exemple, il y a un grand projet de l'équipe avec Cynthia Fleury, tout ça, les équipes parisiennes sur le savoir patient. Et donc là, on a un groupe qui réfléchit à comment être au cœur, comment est-ce que le patient peut être au cœur, alors pas maîtrisé, mais au cœur de son parcours santé. Et là, c'est vraiment intéressant parce que ça veut dire comment on peut être acteur, c'est-à-dire au cœur, mais surtout acteur de son parcours entier, avec cette idée de tout ce qu'on appelle la paire aidance, c'est-à-dire que les patients s'aident entre eux, parce qu'on voit bien toutes ces associations de diabétiques, de ceci, de cela. Ben, nous, on est un peu aussi dans ça, c'est-à-dire qu'on n'est pas sur une pathologie, mais on est sur le fait de vieillir et d'échanger, de partager, d'être dans cette aidance, parce que c'est ça qu'on fait d'une certaine façon, mais de façon inconsciente. On ne le dit pas vraiment, mais moi, je trouve que ça, on le fait. Enfin, je ne sais pas si tu es d'accord avec moi, mais ça, c'est un truc qui me frappe, c'est que petit à petit, il y a ces espèces de « oui, attention, il faut faire ça, plutôt ça ». Enfin bon, il y a ce côté un peu échange sur notre propre parcours de santé.
4: Oui, ben moi, j'ai envie de dire aussi, grâce à Hold Up, et depuis que je suis à Hold Up, sur la question du savoir patient, moi, j'ai beaucoup, beaucoup bougé, beaucoup appris, et j'ai plus du tout la même attitude avec les médecins.
1: Alors expliquez-nous.
4: concrètement. Bah, concrètement, bah, c'est-à-dire que s'il y a quelque chose que le médecin ne semble pas comprendre, je ne me dis pas dans ma tête, bon, bah, il ne veut pas comprendre, il s'en fiche, etc. J'explique. J'explique voilà, les difficultés liées à mes pathologies, parce que j'en ai plus, enfin peu importe. Et j'essaie d'instaurer le dialogue et je remarque que ça fonctionne. Bon, sauf si on peut tomber sur quelqu'un voilà, d'obtus, mais franchement, partager et aussi, on va dire, aider le médecin quelque part au diagnostic. Je trouve que c'est quelque chose qui fait partie aussi de cette énergie, moi, que m'a donné Hold Up, et puis aussi un petit peu des instruments d'analyse aussi pour ça. Et je trouve que c'est extrêmement important.
1: Isabelle Hesch, Jocelyne Boucaud, merci beaucoup d'avoir participé à cette émission.
2: Merci, bon courage pour le montage.
4: Merci à vous.

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Ces chansons ont écrit nos vies. Elles viennent du 18e, du 19e et du 20e siècle, jusqu'au crépuscule des Trente Glorieuses. Elles racontent l'époque, elles ont traversé le temps, et elles ont été revisitées dans tous les genres, tous les styles et toutes les langues. Voici leur histoire, dans le miroir.

Dick Rivers et les Chats Sauvages sont vraiment à la peine dans leur studio. Leur album doit comporter 10 titres, mais ils n'en ont que 9 au compteur. Alors qu'ils flânent dans les couloirs, ils entendent Guy Lafitte et Martial Solal en répétition dans un studio voisin du leur. Ils interprètent un morceau inconnu dans une formule jazz, piano, saxophone. André Salvé va en écrire les paroles et le guitariste John Robb va en accélérer le rythme à la guitare. Ainsi naîtra, presque par accident, le titre le plus connu du rock'n'roll français des 60s, Twist à Saint-Tropez. Il sera repris en version humoristique par Au bonheur des dames en 1974, puis en électropop en 1978 par l'avant-gardiste groupe belge Telex.

Quatre syllabes suffisent à entrer dans la légende. Hélène Kane en sait quelque chose. Elle qui, un soir de 1927, sur la scène du Paramount Theater où elle se produit, improvise un gimmick sur une de ses chansons. Boop boop boop. Le tout Broadway est sous le charme, et Hélène Kane passe du bas de l'affiche au rang d'artiste vedette du show, 4 jours plus tard. Le metteur en scène Oscar Hammerstein la repère et lui confie le rôle féminin dans le show Good Boy, où elle interprète une chanson, I Wanna Be Loved By You, écrite sur mesure pour qu'elle glisse son fameux boop boop boop. Si son physique et son gimmick vont directement inspirer le personnage de dessin animé Betty Boop, Hélène Kane, elle, ne connaîtra plus la gloire et se verra même dépossédée de son invention par une certaine Marilyn Monroe.

0: Il n'y a pas une chanson du répertoire qui ait échappé à Armand Mestral. L'international n'a pas échappé à la règle. C'est le gogotier Eugène Potier qui en a écrit les paroles en pleine répression de la Commune de Paris en 1871. Comme le voulait la tradition gogotière, l'international de Potier est à l'origine une chanson nouvelle à chanter sur un air connu. Il choisira donc celui de la Marseillaise. Dédié à l'instituteur anarchiste Gustave Lefrançais, l'international recevra la médaille d'argent au concours de la goguette de la Lys chansonnière, avant de trouver enfin une nouvelle forme musicale signée Pierre de Guetter en 1888. Devenu hymne des travailleurs révolutionnaires en 1904, puis hymne national de l'URSS jusqu'en 1944, elle continue son voyage dans le temps, en vaisseau électrique, vocal et même jazz, sous les mains du pianiste Giovanni Mirabassi.
1: Gravando.

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0: La musicale émission qui écoute la musique du cinéma. Aujourd'hui, Priscilla Fall du désert, film australien de Stephen Elliott. Réalisateur né en 1963, il a signé quelques films, mais seul Priscilla Fall du désert a connu une certaine notoriété. Présenté à Cannes en 1994, il est sorti en France au tout début de l'année 1995. Voici ce qu'on pouvait alors lire dans les colonnes du quotidien Libération, sous la plume de Didier Perron. Plaçant la reprise 1995 sous le double signe essentiel du fourreau lamé fuchsia et du string à plumes jaunes, Priscilla Fall du désert, comédie australienne largement vantée et vendue ici et là, est donc précédée d'une rumeur surchauffée. Profitant à la fois de la vogue drag queen qui infiltra récemment les foyers les plus réfractaires par la grâce déliée de l'athlète en jupon RuPaul, et d'un engouement pour le ciné des antipodes via Muriel, excellent film faussement badin, Priscilla, marrant comme on dit, manque de quelques battements de cils d'être une vraie réussite du genre. Au demeurant, le scénario manifestement écrit en se faisant les ongles fait bonne figure. Félicia et Mitzi, deux travelots grand genre, retrouvent leur amie transsexuelle Bernadette, détruite par la mort de Trompette, son jeune amant qui a succombé en pleine salle de bain, aux vapeurs d'un décolorant pour cheveux. Histoire de ne pas laisser tomber une copine dans le malheur, Félicia et Mitzi lui proposent de les accompagner à Alice Springs, de l'autre côté du désert rouge, où les attendent un contrat de cabaret juteux. Quelques atermoiements de pure forme d'une part, supplique de l'autre. Le voyage peut enfin démarrer à bord d'un bus maquillé en loge roulante. Lâchés en pleine brousse australienne avec à leur traîne de duchesse 15 tonnes de costumes, le trio suraigu va faire l'expérience du road movie. Soit, tel que définitivement déposé par Wim Wenders, une succession de rencontres aléatoires, des aborigènes, des vieux, des ploucs hétéros, comme autant de fragments de vie exotiques dans du décor bizarro, hôtel à frise, garage perdu, bouge routier. C'est, jusqu'au bout du monde, le film de Wim Wenders, truandé en passage en revue du mauvais goût sur Terre, de l'asiatique nymphomane bondant ses plis intimes de boules de ping-pong, à la relique Scato d'Abba. La coupe est pleine. Sévit surtout par un brelant d'acteurs parfaitement dévergondés, Hugo Weaving, Guy Pearce et Terence Stamp, grandiose au bas mot, exemplairement digne, jusqu'à la tête versée dans le clafoutis après une nuit de cuite. L'ensemble tient la route à raison de ce qu'il emprunte à la culture folle. Exubérance maniaque, esprit de dérision tous azimuts, exhibitionnisme. Aussi, les meilleurs moments du film sont aussi ceux qui échappent au récit, quand la troupe s'ensable au gré des pannes de moteur à répétition du bus exténué. Là, en plein marasme, atomisés sous le cagnard, nos trois sœurs sourires rendues à elles-mêmes font de leur mieux pour meubler les temps morts. C'est-à-dire, littéralement n'importe quoi. Tout se passe alors comme si la caméra avait continué de tourner pendant les pauses et que, off mais durablement saisie par le démon de leur rôle, drag is a drug, accro donc et bientôt en manque, les acteurs un à un continuaient à se trouver très belles en ce miroir, pas fâchés de leurs talons hauts et tentés de ne plus en démordre. Si Stephen Elliott, le metteur en scène auteur d'un précédent Frauds avec Phil Collins jamais sorti en France, avait su apprécier ce syndrome d'euphorie panique, sans doute n'aurait-il pas ensuite perdu son temps à vaguement dépiauter les arrière-plans psychos de tant d'anomalies. Au point de franchement doucher le feu aux fesses de son trio, obligé de se colter un épilogue sentimentaliste à contresens du sujet. À quoi ressemble une drag queen popote avec femme, enfant et travail ? À rien, c'est-à-dire à tout le monde, et c'est ce dont Elliott au finish paraît se satisfaire. Faute de goût qui manque de gâcher la fête. Heureusement, le show final d'Alice Springs sauve la mise in extremis. Priscilla Puresbrouf éclabousse alors à nouveau les yeux. Critique signée Didier Perron parue dans les colonnes de Libération le mercredi 4 janvier 1995 à propos du film Priscilla Fall du désert de Stephen Elliott.
1: Purple?
2: It's not purple, it's lavender. What do you think?
1: Oh, it's nice, in a hideous sort of a way.
3: Where are you going?
2: If you think I'm going to sit around watching Picasso take on the public transport system,
3: You've got another thing coming. I'll be back with the cavalry in a couple of hours.
4: There goes a transsexual, last seen heading south. We called her Bernie, but her real name was...
1: Adam.
0: Un film, nous dit Isabelle Danel, au moment de la sortie en salle, joyeux, plein d'énergie et kitsch à souhait. Ah, les numéros de cabaret sur des musiques d'ABBA, groupe qui décidément connaît un retour inattendu depuis Muriel. Certes, au cours de leur voyage au fin fond de l'Australie, à bord d'un autobus baptisé Priscilla, nos trois héros ne font pas dans la dentelle. Le film a des défauts, mais l'ensemble est tellement inattendu et certaines scènes sont si drôles qu'au bout du compte, on peut passer un bon moment. Pouvait-on lire dans Télérama au moment de la sortie du film en 1995 ?
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0: Priscilla, folle du désert, est devenue un film culte dans la communauté gay. La bande-son comporte en effet de nombreux tubes des années 70 à 80, avec notamment de nombreuses citations du groupe ABBA, dont l'un des trois personnages est absolument fan.
3: Stop bitching about people, talking about wigs, dresses, bus sizes, penises, drugs, nightclubs on bloody ABBA.
6: Doesn't give us much to talk about then, does it?

0: more fucking ABBA. Okay.
1: Le film montre aussi l'outback australien d'une manière idyllique en exhibant la beauté des paysages et comporte une scène au pouvoir symbolique fort. La troupe danse et joue à un moment avec une tribu aborigène, décrivant le temps d'un instant la rencontre entre deux groupes habituellement exclus par la société qui se rejoignent dans une situation particulièrement improbable. C'est à ce film que l'on doit le retour dans les charts d'un tube de Gloria Gaynor, I Will Survive. Le succès fut tel que même l'équipe française de football finira par choisir I Will Survive comme son hymne lors de la Coupe du Monde 1998, Coupe du Monde dont la France sortit gagnante.
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1: Direction donc l'Australie, à bord de Priscilla, le bus, en compagnie de nos trois personnages hauts en couleur, Félicia, Mitzi et Bernadette.

0: C'est sur Save the Best for Last, chanté par Vanessa Williams, que s'achève la bande originale du film Priscilla, folle du désert, sorti en 1995 en France, film de Stephen Elliott. Le seul de ces films qui ait connu une certaine notoriété, puisqu'il inaugura la mode des plateformes boots sur tous les dance floors. La plateforme boots qui est au talon aiguille, un petit peu ce que l'éléphant est à la taupe.
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0: Pour poursuivre, je vous propose d'écouter quelques tubes d'ABBA, ABBA qui est au centre du film, puisque l'un des trois personnages, la dénommée Felicia, est absolument fan du groupe suédois, fondé en 1970, qui remporta l'Eurovision en 1974 avec ce tube.

Waterloo de ABBA, titre qui remporta l'Eurovision en 1974 et qui fit des Suédois l'un des groupes disco les plus en vue de la planète. Le groupe s'est séparé en 1982.

0: quelques tubes d'ABBA en complément de programme de ce numéro de la Musica dédié au film Priscilla, folle du désert de Stephen Elliott, sorti en France en 1995. Ainsi s'achève la Musica à samedi sur Radio Radio Plus.
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0: Alors, le second livre, c'est « My Name is Thorson Wells ». C'est un livre collectif qui a paru à la table ronde, également à la fin de l'année dernière, et qui a été publié à l'occasion d'une exposition qui s'est tenue à la Cinémathèque française entre octobre 2025 et janvier 2026. Le livre est fait sous la direction de Frédéric Bonneau, qui est le directeur général de la Cinémathèque française, et avec une présentation de Costa Gavras, qui est le président de la Cinémathèque française. Alors là aussi, on croit tout connaître d'Orson Welles et en fait, on se rend compte, en lisant cet ouvrage, qu'on ne connaît pas tout. Pourquoi ? Parce qu'il repose sur des témoignages très variés qui, à différents moments, montrent ce qu'a été l'évolution de plus en plus chaotique de la carrière d'Orson Welles. Variés parce qu'il y a à la fois des textes qui sont des textes écrits aujourd'hui, mais l'intelligence a été de reprendre des textes très anciens et où là, on a des éclairages très divers sur les films, ce qu'a été l'accueil des films et sur ce qu'il en reste aujourd'hui. Et pour prendre par exemple le film le plus connu, celui qui a fait la gloire d'Orson Welles, c'est Citizen Kane, qui sort en 1941. Ce qu'on ne savait pas forcément, c'est que Sartre avait détesté le film, ou ne l'aimait pas du tout, alors que Aragon l'a défendu. Et que ce n'est pas du jour au lendemain qu'un film est un chef-d'œuvre qui est admiré par tout le monde. Il y a toute une évolution qui se fait dans le temps. Et alors, ce qui est intéressant, donc, toujours dans ce bouquin, c'est qu'on suit la carrière de Welles en étudiant sa famille, famille privilégiée, de la très haute, mais un peu artiste, un peu déglingué. Ce qui a été son amour profond du théâtre, de Shakespeare en particulier, et ça depuis l'âge le plus tendre, puisqu'on le présentait comme un petit génie, alors qu'il n'avait que 8-10 ans. Il adore Shakespeare déjà à l'époque, il fait du théâtre. Il continue à faire du théâtre en allant en Irlande, à Dublin. Ensuite, il retourne aux États-Unis et c'est là qu'il est pendant plusieurs années un homme dans les années 30, un homme de radio, un homme également très marqué par son époque. Il est rooseveltien, mais qui n'hésite pas à faire des coups qui font parler de lui. C'est le cas de l'adaptation de La Guerre des Mondes, où on sait que le public américain se dit « ça y est, les Martiens débarquent, mettons-nous à l'abri ». Hein, c'est ce qui fait aussi la gloire d'Orson Welles, et c'est ce qui explique qu'en 1941, il peut faire un film en totale indépendance. Mais c'est la première et la dernière fois. Mmh. C'est-à-dire que toute la suite, c'est, je ne dirais pas un combat, je ne dirais pas un chemin de croix, parce que je ne crois pas dans le sens du cinéma d'Orson Welles, mais c'est un combat continuel et un combat qui est souvent perdu d'avance, parce qu'on n'est pas certain que Welles avait véritablement envie de faire certains films. Et qui, quand il commence, est voué à l'échec parce qu'au final, très souvent, les producteurs coupent, tranchent dès La Splendeur des Ambersons.
1: Il en sortira quand même des grands films.
0: Mais quand les films sortent, et des grands films, moi, par exemple, j'aime beaucoup Dossier Secret, ou j'aime
1: La
0: Soif du Mal, mais c'est des films qui ont été charcutés à leur sortie. Et ce n'est que récemment qu'on découvre des copies qui sont à peu près ce que souhaitait Orson Welles. Donc, Welles se lance également de plus en plus. Alors, on sait qu'il a une carrière d'acteur. Il s'en fiche un petit peu. C'est-à-dire qu'il fait tout et n'importe quoi. Mais, par exemple, dans Le Troisième Homme, quelle est la part exacte ? Et ça, tout ça, c'est des questions qui sont posées dans cet ouvrage. Quel est le rôle exact d'Orson Welles ? Quelles sont les séquences qui sont du Welles et pas du Lean ? C'est une discussion continuelle.
1: Carol Reed,
0: je veux dire. Oui, c'est pas David Lean, c'est Carol Reed. Et ainsi de suite. Donc, c'est passionnant de lire cet ouvrage, qui est très divers, très varié, reposant sur des points de vue qui sont parfois très opposés. Par exemple, en ce qui concerne le rapport de Welles avec l'Espagne. Il était anti-franquiste, mais il adorait la corrida. Il a vécu une grande partie en Espagne, sur le tournage du procès, sur le tournage de tous ces films qui sont portés par le génie de Wells, mais qui en même temps ne sont pas totalement réussis.
1: La relation avec Jeanne Moreau aussi.
0: La relation avec Jeanne Moreau, il n'en est pas trop question.
1: Ouais, il en parle
0: mais,
1: pas.
0: Il est question bien sûr de sa relation avec Rita Hayworth.
1: Ouais.
0: Et il est question également de tous ceux et celles qui jouent un rôle autour de lui. Et je donne la conclusion de Philippe Garnier, qui a fait un article qui est dans cet ouvrage. Et en parlant sur l'article qui s'intitule « La totalité de Wells », malgré l'indéniable envergure de l'homme et de l'œuvre, il restera un cinéaste pour Epifew. Et c'est un peu ça, c'est-à-dire qu'on se rend compte que, à l'exception de Citizen Kane, qui est véritablement à 100% une œuvre d'auteur, tous les autres films sont certes des œuvres d'auteur parce qu'il y a la patte d'Orson Welles, mais ce n'est jamais exactement ce qu'il aurait souhaité au départ.
1: Ouais.
0: Et c'est ce que montre très bien cet ouvrage.
1: Ah ouais, et puis on a charcuté sur la splendeur d'Amberson, c'est affreux.
0: Amberson en a charcuté. Mmh. Ensuite, il n'a pas pu faire ce qu'il voulait faire. Le criminel, ce n'est pas totalement ce qu'il voulait.
1: Ouais, mais c'est génial quand même.
0: Mais c'est génial quand même.
1: Le criminel, c'est génial.
0: C'est-à-dire que même dans les films les moins wellsiens, il y a la marque quand même.
2: Mais ce qui est bizarre, c'est qu'il n'est pas le seul à avoir eu des problèmes avec les producteurs. Donc pourquoi est-ce qu'il n'y a pas un aura?
0: Mais je pense que ça
2: a joué
0: à la personnalité. Voilà, c'est-à-dire que Wells, ce qui est intéressant, c'est que, disons les choses, il ne se prend pas pour rien. C'est un personnage qui est encombrant, et physiquement, et intellectuellement. Et qui a été porté par une idée de génie au départ, tout l'homme de radio, celui qui a bouleversé l'Amérique. Et par la suite, il faut qu'il vive avec sa propre image, et c'est parfois pas facile.
1: Merci infiniment, Pierre, c'était passionnant. Crier.
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2: Bonjour, ici Joël Sorin. Je viens vous parler du prochain Jardin musical de Toulouse qui aura lieu la semaine prochaine, c'est-à-dire le samedi 27, le dimanche 28, dans le jardin qui porte le fameux nom Parc de la Ville Américaine, enfin un jardin public quoi, qui se trouve 64 rue du 10 avril. Ces deux jours-là, nous vous proposons en fin d'après-midi et en début de soirée pas mal de musique quoi. Le premier jour, on reçoit à 20h30 Jérémy Rolando en quartet, une musique, disons, fort onirique, je dirais, et instrumentale, avec Jean-Luc Amestoy dans le groupe. Ma foi, c'est à souligner. Et puis, mais avant, dès 18h, à l'ouverture des portes, on aura un peu de déjà de musique avec aussi Jérémy Rolando, mais cette fois-ci en duo avec Julia Pertuis, chanteuse violoncelliste. Le lendemain, le 28, sur le même modèle, à 20h30, on aura Les Fils de ta mère, ce groupe qui fait de la reprise de chansons françaises sur un peu thématique. Donc là, on leur a demandé de chanter des chansons de jardin, puisque ça se passe dans des jardins. Jardin au sens large, végétation, peut-être matière organique, enfin, on pourrait imaginer pas mal de choses. Et à 18h30, souffle. Déjà en solo, et Manu Galure, déjà en solo, viendront ouvrir la soirée. Tout ça, c'est 12 euros par soir, et possibilité de se restaurer et de boire sur place, et on prend ses places sur LOASO à Pouarc, APOIRC. Merci pour votre écoute, à bientôt.
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3: Bonjour à tous et bonjour à toutes. Cet été, il y aura encore des rencontres littéraires à la librairie Ombre Blanche. Justement, qu'est-ce qui nous attend cette belle semaine de juin à la librairie Ombre Blanche en partenariat avec Radio Radio? Vous avez donc rendez-vous le mardi 23 juin à partir de 17h avec l'auteur de romans et de nouvelles Maëlys de Kerangal qui viendra parler de son dernier ouvrage La lentille et le roman paru aux éditions Verdier dans la collection Les Arts de Lire. Toujours le même jour, à partir de 18h30, ça enchaîne à la librairie Ombre Blanche. Et cette fois, ce sera une rencontre autour des sciences sociales, puisque la librairie Ombre Blanche accueillera la maîtresse de conférence à l'Université Paris 8 et chercheur au Centre d'études sur les médias, Irène Despontin-Lefebvre, qui viendra parler de son dernier ouvrage, paru aux éditions La Dispute, ouvrage intitulé « Du hashtag MeToo au hashtag Nous Toutes, critique du féminisme numérique ». Voilà, donc cette rencontre à 18h30, le mardi 23 juin. Le mercredi 24 juin, rencontre à ne pas manquer avec le trop rare historien, poète et essayiste Elias Sambar, qui viendra présenter le nouveau dictionnaire amoureux de la Palestine, paru aux éditions Plomb, un ouvrage indispensable. Je vous invite nombreux et nombreuses à la rencontre de cet historien rare. Le lendemain, il sera question de cinéma à partir de 18h, avec pour invité Bernard Benoliel, lui qui signe aux éditions Manini un ouvrage intitulé Road Movie USA, coécrit avec Jean-Baptiste Toré. C'est une rencontre organisée en partenariat avec l'American Cosmograph. Le lendemain, le vendredi 26 à partir de 18h, une rencontre avec le maître de conférence en sciences de l'information Guillaume Carbou et la maîtresse de conférence en sciences de gestion à l'Université de Toulouse Marie-Anne Verdier, ainsi que Jean-Philippe Descas, docteur en sciences de gestion lui-même et chercheur associé à l'École Polytechnique. Une rencontre intitulée « La critique écologique radicale contre le capitalisme vert ». tout un programme qui nous attend donc le vendredi 26 à 18h, le vendredi 27 à 14h, dans le cadre du partenariat de la librairie Ombre Blanche avec les clubs de lecture des bibliothèques toulousaines. Et c'est une rencontre intitulée « Les graines de lecteurs » et c'est l'occasion de recevoir Elissa Béjaoui, écrivaine toulousaine de romans pour enfants. Enfin, cette semaine riche se terminera à 17h avec comme invité le docteur en sciences politiques Sébastien Thibault qui viendra présenter et puis discuter de son dernier ouvrage coécrit avec le journaliste de Mediapart Michael Correa, ouvrage paru aux éditions Divergence, ouvrage d'actualité puisqu'il s'intitule Foot Manifesto, 15 propositions pour sauver le ballon rond. Voilà, toutes ces rencontres se tiendront à la librairie Ombre Blanche dans son antenne Exposition et conférences, rue Mirepoix. Toutes les rencontres, sans exception, sont gratuites. Donc n'hésitez pas à venir nombreux et nombreuses pour rencontrer les historiennes, les chercheurs, les écrivains, tous les gens invités. Il y a toujours un temps de discussion aussi avec le public qui permet de poser des questions importantes. Et si vous ne pouvez pas vous rendre à ces rencontres, alors elles peuvent se rendre à vous par le biais de la page podcast de la librairie Ombre Blanche ou bien sur nos antennes, les antennes de Radio-Radio, à partir de 13h30. Du lundi au vendredi, ce jusqu'au Festival d'Avignon, puisqu'il y aura une coupure pendant le festival. Voilà, je vous souhaite à tous et à toutes une très belle fin d'après-midi. Il fait beau, restez à l'ombre, hydratez-vous et profitez-en pour lire. Bonne fin de journée à tous et à toutes.
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0: Enseignant, professeur, journaliste, le Toulousain Brice Torrecillas est avant tout un écrivain, auteur de romans, de récits, de nouvelles, mais il est aussi un intervieweur au long cours, expérience qu'il raconte précisément dans son dernier ouvrage, Le Modérateur.
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0: Bonjour Brice Torrecillas.
2: Bonjour Nicolas Rivière.
0: Vous faites donc paraître en ce printemps 2026 l'ouvrage Le Modérateur aux éditions Arcane 17, qui est le récit, on va le voir, de votre activité donc de modérateur,
2: oui,
0: qui consiste à recevoir dans des médiathèques, des bibliothèques, des librairies, au cours de salons du livre, de divers festivals, des auteurs donc, que vous passez à la question.
2: Voilà, c'est ça. Oui, c'est comme ça que je leur présente. J'ironise pas mal sur le mot de modérateur, parce qu'il est tombé du ciel il y a quelques années. Je sais pas, c'est un gratte-papier du ministère de la Culture qui a eu cette idée fumeuse. Moi, je préférais le mot animateur, parce qu'on essaie de mettre un peu d'âme, un peu d'animation, justement. Modération, j'ai rarement à modérer les auteurs. J'essaie au contraire de les faire parler.
0: Oui, d'ailleurs, vous l'écrivez, vous le précisez. Je suis un modérateur. Tel est le terme qui apparaît dans mes contrats quand je travaille pour une administration. Et vous indiquez que c'est une personne qui dirige, qui gouverne, personne ou chose qui tempère ce qui est excessif, qui tend à concilier les extrêmes. En réalité, il faut faire l'inverse.
2: Exactement, oui, tout à fait. C'est vraiment l'inverse de la définition officielle que j'ai cherchée dans le dictionnaire. Alors maintenant, en plus, ça s'applique aussi aux forums sur Internet, quoi. Il y a des vrais modérateurs qui sont là, d'après ce que j'ai compris, pour filtrer les messages, pour éviter les débordements et autres. Mais c'est absolument pas le métier, enfin, l'activité à laquelle je me livre.
0: Bon, on va choisir donc le terme animateur, hein, qui convient beaucoup
2: mieux. Aussi bien.
0: Donc vous animez donc des rencontres, hein, avec des auteurs de passage à Toulouse et dans la région toulousaine, hein, principalement.
2: Oui, on va dire Occitanie, même s'il m'est arrivé de déborder les frontières, mais de manière générale Occitanie, oui.
0: 652, vous les avez listés, c'est d'ailleurs
2: depuis,
0: peut-être à l'occasion.
2: Depuis un peu plus, d'ailleurs.
0: Un peu plus, donc combien, 50 de plus?
2: J'ai dû, et puis au début je me livrais pas, enfin je notais pas, on doit être entre 700 et 750, quoi, quelque chose comme ça.
0: Donc ça fait une centaine de plus. Depuis quand vous êtes modérateur ou animateur, Brice Torrecillas?
2: Alors j'ai sorti, c'est quand même lié à mon premier roman qui est sorti en 1997, et je pense que j'ai dû être modérateur 2 ou 3 ans après, on va dire, voilà. Année 2000 par là, quelque chose comme ça. Donc ça fait 26 ans, peut-être 28.
0: Et on est venu vous chercher pour vos qualités d'écoute.
2: Alors, c'est un ami auteur qui m'a passé le flambeau parce qu'il se livrait à cet exercice et c'était pas, d'après ce que j'ai compris, ce qui le touchait le plus, ce qui l'intéressait le plus. Et je me suis retrouvé dans une librairie toulousaine, Priva, pour pas la nommer.
0: Et, la rue des Arts.
2: Voilà. Et tout de suite, je me suis senti à ma place à travers ça, place qui n'était absolument pas prévue, puisque moi, j'étais prof et j'écrivais, mais alors, à l'occasion, j'étais journaliste, mais de presse écrite. Mais cette oralité, mais j'ai adoré ça parce qu'on rencontre des gens, on est tout de suite dans l'intime, enfin peut-être qu'on en parlera après. J'étais payé à l'époque par une Pléiade. Et ça, c'était extraordinaire pour moi. C'est-à-dire, voilà, j'ai interviewé Pierre ou Paul. Et puis, à la fin de l'entrevue, la libraire, Isabelle Desesquelles, qui est devenue elle-même écrivaine, m'entraînait devant le rayon des Pléiades et me dit « Tiens, choisis une ». Ça, c'était fabuleux.
0: Et alors, vous en avez choisi combien et lesquels, d'ailleurs?
2: Je ne saurais pas dire, mais j'ai pas mal de Pléiades quand même à la maison.
0: Et ça, mieux rémunéré que si ça avait été à la pige. Hein,
2: ça, je vous laisse apprécier. Non, mais maintenant, je suis rémunéré en bonne et due forme, ce qui ne m'empêche pas d'acheter maintenant des Pléiades moi-même.
0: Alors, 750 auteurs, écrivains,
2: ouais,
0: vous avez reçu.
2: Ça, mais il y en a peut-être que 700.
0: Enfin, en tout cas, plusieurs centaines.
2: Voilà.
0: Parmi lesquels, alors évidemment, on ne va pas tous les citer, mais quelques-uns. Jean-Paul Dubois, Jean d'Ormesson, Daniel Pénac, Christine Angot, Kamel Daoud, Michel Del Castillo, disons, pour les plus connus, Annie Ernaux, évidemment, et on y reviendra.
2: Vous faites plaisir de citer Michel Del Castillo et de dire parmi les plus connus, parce que je crains qu'il le soit de moins en moins. Je m'aperçois que peu à peu, on l'oublie, et c'est bien de rappeler, il faut lire Del Castillo.
0: Et il n'a pas l'exclusivité, hein, c'est le sort de beaucoup d'écrivains qui quittent un petit peu les rayons des librairies, des bibliothèques, mais qui gardent malgré tout leurs aficionados, le terme s'applique peut-être mieux, vraiment bien à Michel Del Castillo. Bon, d'autres évidemment moins connus. Est-ce que vous avez le choix ? Est-ce que c'est la programmation, évidemment, du festival ou de la librairie qui vous est imposée, ou est-ce que vous avez votre mot à dire ? Est-ce que vous participez même à l'élaboration du calendrier de toutes ces rencontres ?
2: Non, franchement, 90 fois sur 100, on me propose d'interviewer tel ou tel auteur. L'exception la plus notable, c'est que depuis 3 ans, dans le Gaillacois, via la communauté d'agglo Gaillac-Groyer, je présente l'ivresse des mots. L'ivresse des mots, c'est une espèce de duo qui fonctionne très bien, qui a fidélisé un public. En toute humilité, je comprends pourquoi, parce que les passerelles entre le vin et la littérature sont multiples. Donc, j'interviewe un duo d'écrivains-vignerons. Et là, c'est moi qui choisis l'écrivain. Et effectivement, mais sinon, quand je vais dans des librairies, ça oublie à des tournées littéraires, dans des salons, des invités officiels, etc.
0: Donc on vous en propose, vous êtes libre ou pas de dire oui ou non ou...
2: Ouais, mais moi je suis tellement curieux que j'ai jamais dit non. Mais sauf pour des raisons pratiques, si je suis déjà occupé ailleurs. Mais je vois vraiment pas qui. Je suis pas un chevalier blanc. Enfin, je veux dire, c'est pas moi de décider qui mérite d'être de parler ou qui, au contraire, n'a pas le droit de s'exprimer.
0: Alors, c'était pas tout à fait le sens de ma question. Pardon. C'est que ça implique éventuellement d'avoir face à soi pendant une heure et demie quelqu'un dont on n'a pas du tout apprécié le travail,
2: c'est
0: en tout
2: vrai.
0: Cas bon, le l'œuvre.
2: Non, mais c'est vrai.
0: Et ça. Comment on fait là, dans ce cas-là ? Parce que, et j'en reviens, et on va arriver à cette définition même du métier de modérateur, mais ce n'est pas tout à fait journaliste.
2: Non.
0: Il s'agit, en tout cas, lorsque vous êtes dans les murs d'une librairie, quand même d'en faire vendre le plus possible.
2: Absolument, on fait l'article. Oui, c'est vrai, c'est l'ambiguïté de ce métier, enfin l'ambiguïté, j'allais dire morale. Mais moi, je n'ai pas du tout d'état d'âme. Je réfléchis bien évidemment à ce sujet. Parce qu'on présente un humain, c'est une aventure humaine. Et c'est vrai qu'il m'arrive, c'est normal sur le nombre, de présenter des livres qui me sont un peu tombés des mains. Alors dans ces cas-là, je ne vais pas dire « Ah, c'était génial !» Je ne vais pas, donner mon avis. Mais en revanche, je vais permettre à l'auteur ou à l'autrice, puisque...
0: Oui, on va s'amuser. En bon français.
2: En bon français. Je vais leur permettre d'exprimer ce qui les a mus, ce qui les... Voilà, c'est... Il n'y a pas effectivement cet aspect critique, il n'y a pas de leçons ou d'avis personnels à donner. Il y a le souci de présenter une personne et une démarche d'écriture et d'analyser aussi le livre. Ce qui est curieux à observer dans ces moments-là, c'est qu'il arrive que des livres que je n'ai pas du tout aimés donnent lieu à des rencontres absolument magiques, vraiment des moments incroyables, et à l'inverse, des livres que j'ai adorés parce que c'est un autre métier, on peut être de parler dans un micro, c'est un autre métier que d'écrire, et parfois des auteurs de livres absolument enchanteurs ne savent pas, très vilain mot, vendre leur livre.
0: Je vous cite. Que ça me plaise ou non, je suis là pour aider à écouler la marchandise. D'où le clin d'œil complice du libraire. Quand la table ronde est terminée, les spectateurs s'agglutinent autour de sa caisse. Je le vois glisser dans des sacs et des essais, des romans dont la lecture m'a parfois été pénible. Mais aucune des personnes rassemblées sous le chapiteau ne s'en est rendue compte. Un peu plus loin, vous écrivez, tous les écrivains qu'on m'a demandé d'interviewer ont droit à ma bienveillance. Si grande soit la tentation d'en favoriser certains, je dois partager le gâteau de manière équitable, présenter chacune et chacun en leur témoignant un intérêt semblable. leur accorder la même durée d'intervention. Ça dure combien de temps d'ailleurs
2: une heure maximum, ça va de 45 minutes, parce que là aussi les choses, ça va, j'ai vu que ça s'abrégeait de plus en plus, c'est la marche du temps, mais de manière générale c'est une heure plus...
0: Voilà.
2: Plus l'intervention du public. Donc ça peut atteindre dans le meilleur des cas, enfin le meilleur, en tout cas le cas le plus extrême, 1h30.
0: Et on y reviendra sur le public, ça donne lieu à quelques anecdotes très amusantes. Cette définition de l'animateur-modérateur, vous la donnez en filigrane, et vous appelez ça le métier de poseur de questions. Enfin, vous rassemblez votre activité dans cette catégorie-là, les métiers de poseur de questions. Et vous écrivez profs qui sondent les cerveaux, psy qui sondent les cœurs, les cerveaux aussi un peu.
2: Oui, tout à fait. C'était difficile, effectivement. Il y a des sondeurs multi-étages, multifonctions, on va dire.
0: Flics qui sondent les consciences, curés qui sondent les âmes, et donc modérateurs qui endossent un peu tous ces rôles, tour à tour, ou tout à la fois. Il y a un métier qui n'est pas cité, c'est celui de journaliste qui se rapproche quand même.
2: Oui, c'est pour ça que je ne l'ai pas cité d'ailleurs.
0: Beaucoup de cette activité-là que vous avez d'ailleurs exercée.
2: Oui, mais
0: et que vous exercez toujours.
2: Oui, tout à fait. Mais effectivement, je n'ai pas mis journaliste parce que c'était un peu trop près de modérateur. Mais c'est le goût des questions, quoi. J'adore ça. Mais vous aussi d'ailleurs, je suppose. non, mais c'est... On est là pas longtemps, donc c'est intéressant de voir ce que chacun fait de ce moment de vie qui nous a été offert, on ne sait pas pourquoi. Et donc moi je suis curieux, mais vraiment, il y a un côté enfantin quand même dans l'histoire de la modération ou du journalisme en général, c'est-à-dire on retrouve cet âge où on saoulait nos parents avec pourquoi ça et comment, etc. Moi j'ai pas cessé de poser des questions. Ouais.
0: Alors, les écrivains, comme tout le monde, il y a ceux à qui il faut tirer les vers du nez, et puis il y a ceux qu'on n'arrive plus à arrêter.
2: C'est vrai.
0: Il faut évidemment les faire se mettre à table pour échanger le plus possible et le mieux possible avec le public. Qu'est-ce qui est le plus difficile, Brice Torrecilla ? Celui qu'on n'arrive pas à arrêter, qui part peut-être, disons, dans des directions qu'on n'avait pas du tout imaginées, qui fait que parfois on peut oublier de poser les questions qu'il fallait absolument poser. Ou celui qui répond par onomatopée,
2: qui reste sec.
0: Ou qui reste sec. Qu'est-ce qui est le plus compliqué ?
2: Moi, très franchement, je pense que c'est celui qui parle bien trop. S'il est seul, ça va. S'il est seul, je lui laisse faire son numéro, si c'est péjoratif. Il y a des gens comme, je vais les citer, comme Dormesson ou comme Orsena ou comme Mabankou, qui sont vraiment des battleurs, quoi. Ils parlent ou ils parlaient. On posait une question, on pouvait aller fumer trois cigares et revenir, il était toujours sur la même. Donc là, c'est un show, donc c'est moi, j'adore ça. Là où je disais que je suis... c'est la position la plus inconfortable quand ils sont plusieurs. Et il arrive régulièrement qu'on ait interviewé 2, 3, voire 4 auteurs à la fois. Et effectivement, si là, en les quatre, il y a un taiseux et un dissert, un type qu'on n'arrive pas à arrêter, c'est un peu désagréable parce que la politesse fait que, vous l'avez dit tout à l'heure, vous l'avez lu tout à l'heure, il faut que le gâteau soit partagé de manière équitable. Donc ça, réfréner certains égocentrismes, laisser parler tout le monde, c'est un vrai effort. Ouais.
0: Jean Dormesson, vous rappelez... Ouais. Cette anecdote, vous l'écoutez après l'avoir lancée dans une rencontre. Et puis au fur et à mesure, avec un stylo, vous rayez les questions auxquelles il a répondu spontanément sans que vous ayez besoin de les poser. Et ça se termine juste en rappelant les références de l'ouvrage, c'est ça ?
2: Mais c'était un bonheur parce que c'était vraiment un bonheur parce que c'était plein d'érudition, plein de malice. En plus, il n'était pas dupe de lui-même, il sait qu'il fait le show, mais effectivement, moi je regardais, on a des thèmes sur la, je dis on, oui, tous nos amis, nos collègues modérateurs, on a des thèmes de questions sur notre papier, et Jean Dormesson en 30 secondes, il avait répondu à tout ce qui était prévu, et donc ensuite il partait sur tel ou tel auteur qu'il avait lu, sur Toulet, c'était un grand amateur de Toulet.
0: Paul Jean Toulet,
2: je l'ai interviewé 3 fois Dormesson, je crois que 3 fois j'ai eu droit à des quatrains de Toulet, pas forcément les mêmes, mais c'est chaque fois un plaisir.
0: Vous avez employé le mot spectacle, ça ressemble un peu à ça.
2: Alors c'est sûr que c'est un peu, ça peut paraître contradictoire avec l'univers de la littérature où on est dans l'intellect, on est dans l'intime. Alors le mot spectacle peut choquer. Ça tourne parfois au spectacle avec des gens comme ça, voilà, comme Dormesson. J'en ai cité d'autres, Orsena aussi. Enfin, je l'ai interviewé qu'une fois, Orsena, mais c'était vraiment voilà, une espèce de jongleur. Au-delà de ça, j'oublie pas l'essentiel, c'est quand même pénétrer dans l'intimité la plus profonde d'un être. Et si je peux me permettre de développer, de faire mon Dormesson, c'est ce que j'aime. C'est ce que j'aime avant tout. Parce que dans la vie de tous les jours, j'explique, et puis, enfin, tout le monde sait ça, il y a justement par le fait de la politesse, des convenances, etc., quand on se rencontre pour la première fois, on va parler du temps, on va parler de, je sais pas moi, de la politique intérieure ou extérieure, on va pas, voilà. Et il est rare qu'on parle de soi, de son intimité, et on peut passer des années, y compris avec des amis, sans connaître l'intimité des êtres. Or, la littérature, que ce soit par la fiction ou par le récit, dévoile instantanément, évidemment, le cœur même de l'être qui a écrit. Donc, c'est un gain de temps de folie, c'est passionnant, on se retrouve face à quelqu'un et alors qu'on ne l'avait pas vu 5 minutes auparavant, il se met à vous parler de ses rapports avec son père, de la manière dont il a vécu tel handicap, de son expérience de guerre. On est vraiment dans le plus intime de l'humanité. Ça me au-delà du mot spectacle, c'est ce qui me fascine le plus.
0: On va revenir sur cet élément-là, comment rentrer effectivement au plus profond de gens que vous ne connaissiez pas 5 minutes auparavant. Mais avant cela, on va faire une courte pause musicale, Brice Torrecillas.

0: Brice Torrecillas, invité d'Emprise aujourd'hui avec Le Modérateur qui sort aux éditions Arcane 17, modérateur donc métier qui consiste à interviewer, enfin en tout cas à faire parler des écrivains, des auteurs.
1: Oui, interviewer, c'est pas un gros mot. Hein.
0: Dans des librairies, des salons du livre, des rencontres, etc. Vous avez fait la programmation musicale, Brice, de cette émission, parce que vous
1: DJ
0: êtes...
1: en plus.
0: Voilà, une autre corde à votre arc, parce que vous êtes un très très grand amateur de musique, et votre dernier roman, comme une chanson d'ailleurs, en témoigne. Pourquoi ce titre et de qui d'ailleurs, Brice?
1: Alors, Julien Clerc, sur des paroles de Rodagil, il y a des tas de raisons pour lesquelles j'ai choisi ce titre. D'une part, puisqu'on parle de modération et donc de littérature, Rodagil a transcrit dans ce texte-là, en se servant d'un personnage féminin, mais en réalité, il parlait de lui, il a transcrit une histoire qui lui est arrivée, c'est-à-dire qu'il se rêvait écrivain, avant d'écrire pour des paroles pour Julien Clerc, il se rêvait écrivain et il a fait ce que tant de gens ont fait. Il a envoyé un manuscrit à diverses maisons d'édition et ça a échoué, ça a complètement échoué. Alors il met en scène une fille qui jette dans la scène le manuscrit. Lui, je ne sais pas s'il l'a jeté, mais après, il avait eu des mots un peu durs pour les profs, d'ailleurs. Moi, qui l'ai longtemps été, qui le suis encore.
0: Hélas.
1: Non, hélas, mes profs.
0: Enfin, hélas pour les élèves.
1: Ah, d'accord. Parce que pour mes étudiants en journalisme, notamment, et à l'ICT, je me régale. Bref, il disait que le refus des éditeurs l'avait sauvé d'une carrière un peu grisâtre de professeur. C'était un peu rude. Et donc, j'ai choisi ça parce qu'il s'agit de maison d'édition, parce que j'ai adoré et j'adore Rodagil, que j'ai eu la chance d'ailleurs d'aller voir, là cette fois c'était moi, non pas le modérateur mais le spectateur, il a présenté un livre puisqu'il en a écrit ensuite plus tard, à Ombre Blanche, à la librairie Ombre Blanche de Toulouse. Et Rodagil et tant d'autres auteurs m'ont donné le goût de la littérature. J'ai écrit, donc, vous l'avez rappelé, plusieurs romans, mais moi je me suis nourri avant tout de chanteurs, de paroliers, on va dire. Et je suis très très très sensible à la musicalité des mots. C'est vraiment quelque chose, là, pour moi la littérature c'est avant tout de la musique. Et ce goût de la musique, c'est pas le mot talent que je cherche, mais en tout cas cette recherche justement musicale, je la dois à des gens comme Brassens, comme parole à Rodagil et autres. Voilà, il me semble qu'il y avait une troisième raison pour laquelle j'avais cité, mais j'avais choisi ça, mais c'est déjà pas mal.
0: Oui,
1: si. Ah, si. Julien Clerc, qui était quelqu'un que, dès mon adolescence, j'ai adoré. Et j'ai eu le bonheur, il y a 2-3 ans, de travailler pour lui à propos de sa tournée, de

0: ses 50 ans de carrière. Voilà. Donc, j'ai retrouvé l'idole de ma jeunesse.
1: Alors, parmi les idoles de votre jeunesse, beaucoup d'écrivains. Juste avant la pause musicale, vous évoquiez l'une de vos missions, qui est celle de rentrer dans l'intimité d'un écrivain, d'une œuvre, si on peut le dire comme ça. Vous citez Michel Houellebecq dans Le Modérateur, qui dit « La réponse dépend beaucoup de celui qui pose la question. Tout le monde ne fait pas dire la même chose aux écrivains. En fait, la qualité d'une interview dépend beaucoup de la façon dont la personne qui pose les questions s'y prend. Vous avez des... Alors, sans rentrer, disons, dans des astuces de parapsychologie, comment on fait pour arriver à faire accoucher d'un propos à quelqu'un et précisément à ceux qui ont peut-être du mal à se livrer ?
0: Alors, je vais paraître démago, mais je vous promets que je suis sincère. C'est que je ne pose aucune question par pure convenance. C'est parce que ça m'intéresse moi-même. Et c'est ce que je disais au début. J'ai vraiment une curiosité des êtres. Mais vraiment, elle est. C'est ce que je cherchais aussi dans la littérature. Et au-delà d'ailleurs de la littérature pure, je me suis nourri beaucoup. Je me nourris beaucoup de journaux, par exemple, les journaux intimes. J'ai une soif de ce que les gens pensent, de la manière dont ils vivent, etc. Et je crois que quand on a en face de soi quelqu'un qui attend une vraie réponse, qui est intéressé, qui est sincèrement intéressé. Ça rejoint ce que tout à l'heure vous disiez, ouais, quand vous retrouvez avec quelqu'un dont vous n'avez pas aimé le livre. Il n'empêche que la personne, elle m'intéresse. Vraiment. Et ce n'est pas une pause, elle m'intéresse. Et je crois que c'est la meilleure manière de les faire parler.
1: Alors, il y en a qui sont plus ou moins, disons... agréable ou poli, il y en a un qu'on ne va pas citer, mais qui arrive en téléphonant, repart en téléphonant, et on vous adresse ça au juste, hein. C'est Philippe Val.
0: Ouais, Philippe Val, ouais. Non, c'est vrai, je dis les choses comme elles sont. Je me suis gardé, là, il y a des coups de griffe, mais là, en général, j'ai justement pas cité les noms. Là, je l'ai fait, je sais pas pourquoi, mais c'est vrai qu'il est arrivé, ce que je raconte dans le livre, il est arrivé le téléphone à l'oreille, c'était un truc assez ahurissant, quoi. C'était une table ronde, c'était 3 ou 4, j'ai déjà oublié la thématique, enfin tout le titre, qu'il me fait un vague signe de tête pour me dire je suis là, il s'installe, il éteint son téléphone pour répondre à mes questions et dialoguer avec ses collègues, et puis à la fin de l'entrevue, hop, nouveau coup de fil, je sais pas s'il a appelé ou s'il a été appelé, il se lève, il s'en va, voilà. Je connais bien Philippe Vamain.
1: Alors sur le là on va prendre un exemple qui est quand même caractéristique, que tous les amoureux de littérature connaissent, hein, littérature française, sur la capacité à faire parler quelqu'un. Il y a un cas à part qu'il faudrait soumettre à la science, c'est celui de Patrick Modiano.
0: Oui.
1: C'est alors vrai. Patrick Modiano, immense écrivain. Je lis oui. ce que
0: je n'ai pas interviewé.
1: Ce que vous racontez. Alors je lis ce que vous écrivez. Il sourit rarement. Des vides s'installent entre ses mots, tellement longs qu'on pourrait glisser des phrases entières. Lui ne termine jamais les siennes. Ses mains de géant tournent dans l'air avant de retomber comme des oiseaux morts sur ses cuisses. Le regard absorbé, d'une fixité un peu morbide, il hausse les épaules en lâchant quelques syllabes supplémentaires. Il nous faudra nous débrouiller avec ses moignons de réponses. C'est non mais, c'est voilà, c'est enfin. Je n'ai vu Patrick Modiano qu'à la télévision ou sur Internet, dans des archives de l'INA. Je n'arrive pas à déterminer si je regrette de ne lui avoir jamais posé mes propres questions. Ce dont je suis sûr, en revanche, c'est que s'il disparaît avant moi, je retiendrai ces images qui me bouleversent autant que ses romans. Est-ce que vous arrivez à limiter, par exemple, parce qu'il y a beaucoup aussi de bruit chez Patrick Modiano, d'onomatopées,
0: Non, je n'ai pas ce là. Mais c'est vrai que c'est très émouvant. Et plus loin, je souligne qu'à un moment donné, je réalise qu'il ressemble à ses livres, en fait. Ce qu'il dit ressemble à ses livres. C'est-à-dire, bien évidemment, ses livres ne sont pas constitués de voilà ou bien, etc. Mais ces livres sont remplis de trous, quoi. Les trous de la mémoire, les trous, Le fait de ne pas savoir, de ne pas pouvoir situer exactement ce que telle ou telle personne a fait, c'est des milieux interlopes, etc.
1: C'est ça qui est très paradoxal dans son cas, hein, dans le cas de Patrick Modiano, c'est que c'est un entomologiste de la mémoire. Je pense par exemple à Rue des Boutiques Obscures, et puis par ailleurs, bon, évidemment, très très grand romancier, une œuvre considérable, hein, y compris en termes de nombre de romans publiés. Ça paraît dingue d'être incapable de parler de ce
0: sujet. Oui, mais moi, c'est entomologiste de la mémoire et en même temps plein de questions, lui aussi. C'est dans ses livres, ça fourmille de questions et d'incertitudes. Voilà, c'est des, même sur les noms, les identités sont mouvantes. C'est toujours on n'est pas sûr de la terre ferme. C'est toujours très mouvant, comme son élocution.
1: Tout à l'heure, je rappelais que vous vous inquiétez toujours de ne pas poser la question qu'il faudrait poser, ou a posteriori, vous vous dites « Ah mince, ça c'était un sujet à évoquer ». Bon, et dans le fil d'un entretien, d'une discussion, des choses peuvent nous échapper. Et j'en viens à un élément qui est constitutif des rencontres littéraires, c'est que bon, il y a le modérateur, donc vous, l'écrivain qui est invité, puis il y a le public, ce qu'il n'y a pas dans une interview comme celle que nous sommes en train de faire. Et le public intervient donc évidemment dans la dernière partie de la rencontre.
0: Il arrive parfois qu'ils se manifestent, ils ont envie d'intervenir plus tôt, ou telle personne.
1: Et vous avez des mots souvent très tendres pour des gens qui sont la plupart du temps des habitués d'ailleurs de ces rencontres. Vous faites une comparaison avec les fidèles qui vont à la messe. Ils viennent grappiller parfois quelques phrases, hein, ceux qui viennent, qui s'en vont. Puis il y a vraiment les fidèles parmi les fidèles, dont cette dame qui porte un chignon et qui est un fil rouge de votre ouvrage.
0: Oui, alors cette dame, je me suis inspiré de plusieurs personnes à la fois. Il y a effectivement une dame qui se reconnaîtra peut-être si elle écoute, qui n'a pas de chignon, c'était assez mystérieux, venait en tout cas là, ces temps-ci, je l'ai moins vu, mais en tout cas venait très régulièrement écouter des conférences, des rencontres dans telle ou telle librairie, plutôt ombre blanche pour tout dire, et ouvre un cahier et pendant la rencontre rédige je ne sais quoi sur ce cahier. Est-ce qu'elle, j'imagine qu'elle prend au vol des bouts de dialogue, mais c'est, je trouve ça très, très émouvant, ouais, ces gens qui viennent communier, puisqu'on parle d'église, communier.
1: Alors, il y a les fervents, hein, et puis il y a les fervents pénibles. Vous parlez vous comparez ça aussi à une forme de secte, alors, mais dans le bon sens du mot, hein, plutôt une chapelle, pour continuer les comparaisons d'ordre religieux. Vous écrivez, oui, nous sommes tous parents, et comme dans n'importe quelle famille, nous connaissons les travers de chacun. Celui-ci pose systématiquement une question qui lui permettra de s'écouter lui-même. Debout devant sa chaise, mordant dans chaque syllabe de sa mâchoire carrée, il s'enivre de citations de Montaigne et de Paul Valéry avant de se rasseoir sans écouter la réponse.
0: J'ai vu ça avec une personne qui faisait systématiquement la première. Alors, en même temps, ça avait du bon parce que parfois, quand on passe la parole au public, c'est un peu un diesel, quoi. Ça a du mal à démarrer. Et puis,
1: oui, souvent, il faut une ou deux minutes.
0: Voilà.
1: Pour que quelqu'un ose enfin prendre le micro, lève le doigt. On pourrait d'ailleurs imaginer qu'il pourrait y avoir des appâts, hein, des salariés de la librairie glissés dans le public pour poser la première question. Pour que ça puisse démarrer.
0: Là, quand il était dans le public, j'étais sûr qu'il allait lever la main. Effectivement, il adorait s'écouter lui-même.
1: Ouais. Et quiconque d'ailleurs a assisté à des rencontres, que ce soit dans des librairies ou encore dans des médiathèques, connaît ce genre, a déjà croisé ce genre de personnages qui viennent quoi, se faire mousser.
0: Ou alors, si on se montre bienveillant, on va dire que c'est un des rares lieux où on écoute justement l'intimité des êtres, qu'ils en profitent. Mais effectivement, il y a aussi ce côté un peu j'étalement d'érudition, ouais.
1: J'ouvre à nouveau les guillemets. Celui-là, un quinquagénaire au faux air de Landru. Déjà, c'est rassurant. Crâne lisse et barbe épaisse, n'a même pas de réponse à écouter, puisque quel que soit le sujet du livre, une histoire de vengeance au temps du roi soleil, la réintégration de l'ours dans les Pyrénées ariégeoises, il se débrouille pour le ramener à son quotidien, sa phobie de l'avion, ses démêlés avec le voisinage, dont il ne nous épargne aucun détail. Cette femme, toujours habillée de rouge, s'obstine à révéler la fin des romans, y compris à suspense, pour nous donner son avis. J'ai encore en mémoire la force avec laquelle sa main aux ongles effilés s'est agrippée au micro que j'ai tenté un jour de lui arracher. C'était où, avec qui, ça, Brice?
0: Je ne vais pas dire avec qui, mais c'est vraiment ça. Je sentais qu'elle allait, comme elle était coutumière du fait, dévoiler ce qu'il ne fallait pas dévoiler, parce qu'il faut justement garder du suspense, pas divulgâcher. Et donc j'ai voulu prendre le micro juste avant qu'elle révèle, genre, je vais caricaturer, mais l'assassin sait. Et je saisis ça. Et elle a gardé le micro en main, elle ne l'a pas lâché.
1: Et puis je termine hein, ce même paragraphe, oui, dans un autre registre. Hein. Je n'oublie pas non plus les regards déroutés de plusieurs écrivains face à cette brune aux lunettes en bois, une professeure de lettres ou de linguistique probablement, lorsqu'elle leur agite sous le nez la faute de syntaxe dans la troisième phrase du huitième chapitre ou l'emploi d'un solécisme à la page 205. C'est vrai que cette galerie de personnages qui constitue le public, elle est fabuleuse.
0: Oui, mais là, c'est normal, c'est plus rigolo. Vous avez cité les cas un peu atypiques. De manière générale, les gens sont moins critiques ou moins plus bienveillants, plus chaleureux, plus ouverts, plus moi franchement j'aime beaucoup le public. D'ailleurs, je cite, il y a des publics que j'ai aimé tout particulièrement. À un moment donné, je parle du public de Lydia Jorge, autrice magnifique de portugaise. Et c'était un moment de grâce, quoi. C'était un moment de grâce, et j'ai réalisé que si ce moment de grâce a existé, c'était par la présence de Lydia Jorge, bien sûr, par sa traductrice qui était là et avec qui que j'ai fait monter sur scène et avec qui on a dialogué, et puis par le public. Il y avait une qualité d'écoute, c'était magique. Ouais.
1: Un autre moment de grâce, c'était le vendredi en général vers 21h. Je voudrais qu'on écoute ce court extrait.

0: Ces quelques notes, Bristow et Sillas, elles ont scandé, oui, elles ont scandé hein, quasiment tous vos vendredis soirs entre 1975 et 1990. De quoi il s'agit
1: D'apostrophe, du regretté, oui, du générique d'apostrophe et du regretté Bernard Pivot. À une époque, il a été de bon ton de le dénigrer, de le traiter de démagogue ou de je ne sais quoi. C'est quand même quelqu'un qui a fait un bien fou pour la littérature. Quelqu'un qui était prescripteur, qui faisait que... D'abord, c'était à 21h40, c'était tôt. Et puis, il n'y avait pas la concurrence d'Internet, tout ça. Ce qui fait que le lendemain, les gens se précipitaient dans les librairies avec parfois des histoires assez drôles, de faire un best-seller d'un livre très complexe comme celui, j'ai oublié, L'homme de parole peut-être. Je sais pas ce titre-là, mais de Claude Agege, un linguiste qui avait été brillantissime. Et le lendemain, donc, tous les spectateurs étaient allés acheter ce livre, sauf qu'on n'était pas beaucoup, et je me mets dans le lot de ceux qui ne pouvaient pas lire ça. Ils n'étaient pas nombreux, plutôt ceux qui pouvaient lire ce livre jusqu'au bout. Et voilà, j'ai Bernard Pivot, je l'ai rencontré deux ou trois fois, j'ai interviewé deux fois ensuite, quelqu'un de très professionnel, bien évidemment. Il y en a quelque chose qui devrait vous plaire, je l'avais interviewé à propos du dictionnaire amoureux du vin. Voilà.
0: Évidemment.
1: Donc, on parle de littérature et on parle d'un modérateur et on va dire que le saint patron, quoi qu'on pense de... J'en sais rien, moi, au-delà de toute critique, le saint patron, ça reste Bernard Pivot. Quoi.
0: Alors, Bernard Pivot, donc apostrophe, puis ensuite bouillon de culture. Ouais. On pourrait citer d'autres exemples de grands intervieweurs à la télévision. Hein. Je pense évidemment à Michel Pollack, à Droit de réponse, ou même à Jacques Chancel. Hein,
1: oui, Radioscopie.
0: Voilà, Radioscopie. Est-ce que ce sont des confrères, hein, puisqu'on peut les appeler comme ça, dont vous vous êtes inspiré pour préparer vos interventions,
1: franchement, je vais répondre à deux titres. Confrères, je suis pas sûr, parce que ce sont des journalistes, c'est pas du tout.
0: Mais vous l'êtes également.
1: Oui, mais je choisis pas mes auteurs. C'est quand même pas la même chose, quoi. Pivot ou Pollack faisaient venir des gens qui disaient moi.
0: Non, mais ce que je veux dire par là, me permets de vous interrompre, c'est il vous est arrivé journalistiquement d'interviewer des écrivains,
1: oui,
0: indépendamment de votre rôle
1: tout
0: de modérateur. C'était plutôt dans ce sens-là.
1: Tout à fait. Et alors, je vais être très honnête, j'ai jamais écouté ces gens d'un point de vue professionnel, en me disant comment ils procèdent et quel miel puis-je tirer de la manière dont ils procèdent. La façon dont je procède, moi, c'est créé de manière complètement empirique. C'est vraiment, je me suis retrouvé, on a parlé au début de l'émission, tout à fait par hasard, à poser des questions. Et en fait, ça, comme je suis un gros anxieux et un perfectionniste, à l'issue de ma première interview, je me suis dit, mais où t'as déconné, qu'est-ce que tu aurais pu faire de mieux, et très franchement, je me dis encore, là, j'arrive de Montpellier, de la Comédie du Livre, où j'ai fait pas mal d'interviews, et à l'issue de chacune, je refais le match, et je me pose des questions, et quant aux autres, les Pollack ou les Pivot, ou bien avant Duhamel, mais ça c'est des archives, je les écoutais par pur plaisir. Sans intellectualiser leur démarche.
0: Alors en revanche, quand vous assistez, vous, à des rencontres qui sont tenues par d'autres modérateurs, vous êtes très attentif à la façon dont ils vont réussir
1: Maintenant,
0: à faire parler.
1: Oui, parce que je me retrouve vraiment, contrairement à la télé ou à la radio, je me trouve vraiment dans un contexte familier. C'est-à-dire, je vois quelqu'un dans une librairie ou un salon du livre en face d'un auteur. Vraiment, c'est les conditions que... Et donc, je ne peux que constater, tiens, il s'y prend comme ça, ça.
0: On parlait de Michel Pollack, Droit de réponse. Ouais. Est-ce que vous avez, est-ce qu'il vous est arrivé lors de rencontres, de tables rondes, d'avoir des énergumènes qui finissent un petit peu comme le professeur Choron à balancer quelques trucs en travers de la figure d'autres invités? Est-ce qu'il y a des tables rondes ou des rencontres qui ont d'une certaine façon dégénéré? On a évoqué le cas de certains pénibles qui se scandalisent de solécisme, page 205. mais est-ce qu'il y a des tables qui sont pour le dire dans un français, disons, vulgaire, parti en sucette.
1: Je réfléchis. Non, mais là, vous me posez des colles. C'est sûr, il y a eu des tables rondes pour lesquelles je n'étais pas...
0: Où il aurait fallu, par exemple, que vous coupiez la parole à quelqu'un. Voilà.
1: C'est terrible. Là, je vais vous dire oui, mais je ne vais pas vous satisfaire parce que ça ne me vient pas sur le moment là.
0: Vous l'évoquerez dans le prochain tome du modérateur. Vous évoquez aussi les tables rondes, alors deux en particulier, l'une avec le grand reporter Jean-Paul Marie et puis l'autre avec l'écrivain José Carlos Somoza. Alors racontez-nous ce qui s'est passé ces deux reprises.
1: C'était à la fois triste et beau. Jean-Paul Marie venait de sortir un livre sur les traumatisés de guerre. Et ça se passait dans une librairie toulousaine, et mettons à 18h, et à 17h45 personnes, à 17h50 personnes, on fait un appel au micro, et il n'y avait vraiment personne, personne n'était là. Donc on n'est pas des goujats, on ne va pas le ramener à l'hôtel et puis lui dire bye bye. On est allé boire une bière, lui et moi. Donc je dis, ça a été vraiment un café littéraire. Et là, il s'est livré comme il aurait dû se livrer en public. Et peut-être davantage, ça je ne le saurais jamais. C'était exceptionnel parce qu'il m'a raconté ses souvenirs de guerre, il m'a raconté sa famille, il m'a raconté tellement de choses intenses que je me suis dit, les gens qui sont privés de ce moment ont sacrément eu tort. Et le lendemain, il a obtenu le prix d'électrice de Elle, sur catégorie essai, pour ce livre-là. Et j'étais ravi pour lui parce que c'était un sacré bouquin et un sacré bonhomme.
0: Et José Carlos Somoza, c'est l'inverse.
1: C'est assez rigolo. Lui, je ne l'ai pas interviewé pour la bonne raison que le train n'était pas là. Ça se passait à Pamiers. Ça devait se passer à Pamiers. Et on apprend, genre 20 minutes avant, qu'il ne sera pas là.
0: Et là, en revanche, la salle est comble.
1: Et la salle est comble, mais vraiment comble. Et donc, j'ai discuté avec la bibliothécaire. Est-ce qu'on annonce que, messieurs, mesdames, merci, mais rentrez chez vous? Ou est-ce qu'on essaie de faire quelque chose? Et on a essayé de faire quelque chose, et ça a été un moment magnifique, parce que chacun a évoqué, ou chacun en tout cas, beaucoup de gens ont évoqué leur Somoza. Et partant de là, la littérature en général. Et c'était une espèce de communauté, de chapelle, comme vous dites, qui est définitivement ma famille. C'est-à-dire, des gens qui le mot n'est pas joli, se servent de la littérature pour mieux comprendre le monde, pour le rendre plus beau et plus fort. Et c'était un moment magnifique.
0: J'en ai parlé au début de cette émission. La question qu'on oublie de poser, la seule question qu'on oublie de poser, ou la relance importante qu'on oublie. Ça vous est arrivé?
1: Ça sent le vécu, ça, Nicolas.
0: La question qu'on oublie de poser ou la relance qu'on oublie de faire. Un jour, une écrivain, je déteste le mot autrice, donc je me permets de dire une écrivain, même si le professeur de linguistique que vous êtes va sans doute trouver ça gonflé de ma part. Vous dit, je m'inspire beaucoup de la peinture, où j'ai une fascination pour les peintres. Je ne retrouve pas là, je suis en train de feuilleter votre ouvrage.
1: C'est Déborah Lévy. Malgré mes pop-stick. Déborah Lévy. Alors, ça m'est arrivé plein de fois. Vous voulez terminer avec...
0: Non, allez-y.
1: C'est des curiosités personnelles. Elle n'est pas fondamentale, cette question. En fait, c'était un échange avec... Oh, j'ai oublié. C'est une star, mais une star de la musique dont je ne vais pas retrouver le nom. Et à un moment donné, je dis à Déborah Lévy, puisque son acolyte était une star internationale, comment s'appelle-t-il? Mince, il a écrit un... Bon, peu importe. Je lui dis, il arrive souvent que les écrivains soient envieux des musiciens parce qu'ils ont affaire à une matière, les musiciens ont affaire à une matière qui n'est pas lourde du signifié. Quoi. C'est juste une note, ça signifie rien, on est dégagé de ça. Alors qu'en littérature, si vous dites table, on a chacun sa table. Et donc, il faut, on ne peut pas imposer sa propre table. Et puis, il y a une lourdeur, on peut s'en sortir, mais la musique, c'est quelque chose de plus abstrait, de plus aérien, on va dire. Et je lui dis, vous êtes envieuse, vous, de votre acolyte qui pratique la musique? Elle me répond, non, moi j'envie les peintres. Et comme un grec, un gros con,
0: vous passez à autre chose.
1: Je ne sais pas pourquoi, en plus il y avait un traducteur, etc. Donc ça empêche un peu de fluidité. Je ne lui ai pas demandé pourquoi. Et c'est vrai que j'aurais aimé savoir pourquoi Déborah Lévy est envieuse des peintres.
0: Alors je ne vais pas vous demander de qui vous êtes envieux, je vais en profiter pour lancer la troisième pause musicale de cet entretien Brice Torrecillas.

0: Brice Torrecillas, invité d'Emprise, auteur du Modérateur, qui sort ces jours-ci aux éditions Arcane 17, puisque vous êtes le DJ de cette émission, Brice, Feu Chatterton.
1: Noble mission et dure mission. Voilà. Feu Chatterton parce que, notamment Arthur Teboul, pour parler du chanteur-auteur, est un homme qui, justement, restant en lien avec la littérature, adore la poésie notamment, a créé le Déversoir, figurez-vous, je ne sais pas si vous savez ce que c'est. Il s'est installé dans un bureau et il a pratiqué l'écriture automatique à l'usage de gens qui avaient pris rendez-vous, et il aimerait qu'on aille chez le déverseur comme on va chez le coiffeur, pas moi pour des raisons que vous connaissez, mais
0: et donc tout à fait glabre, hein, Brice Torrecillas. Voilà.
1: Et donc à 10h on avait rendez-vous avec Arthur Teboul, et celui-ci se mettait devant vous après petite discussion à écrire un poème qu'il a rassemblé dans deux recueils, et ça tient sacrément la route. Et il a un vrai talent, quoi. Et puis j'aime beaucoup ses chansons.
0: Alors on va continuer sur des anecdotes, disons, à caractère musical.
1: Voilà.
0: Alors vous avez oublié parfois de poser la question qu'il faut absolument poser. Vous avez oublié de relancer. Tout à l'heure, vous aviez momentanément oublié le nom d'un artiste célèbre.
1: Absolument. C'était Warren Ellis qui était le compagnon de rencontre littéraire de Deborah Levy. Et c'est vraiment une star qui a notamment collaboré avec Nick Cave.
0: Le modérateur, c'est un rôle que vous occupez depuis longtemps, hein. On l'a dit tout au long de cette émission, puisque plus de 700 ou près de 700 auteurs sont passés sous la flamme de vos questions. Vous avez donc vu à Toulouse et dans la région toulousaine aussi le paysage évoluer, le paysage des librairies, le rapport que les Français ici, ou en tout cas les Toulousains et ceux qui vivent ici, entretiennent avec la littérature. Vous êtes d'une génération, sans vous vieillir, hein, loin
1: oui,
0: de là,
1: mais qui
0: a connu par exemple la librairie Castella sur la place du Capitole, qui a connu la rue du Thor avec plus d'une vingtaine de libraires bouquinistes, dont le célèbre Georges Housset.
1: Absolument.
0: À la Bible d'Or. Et je me permets de vous citer à la fin de l'ouvrage pour montrer aussi tout le tribut que vous rendez à la littérature. Vous écrivez « Je change d'avis sans arrêt. Je me dis que des temps obscurs et froids se profilent, que les salles des rencontres littéraires vont se vider jusqu'à leur fermeture définitive, comme dans la chanson « La dernière séance » d'Eddie Mitchell. Puis je me ressaisis. Ils ne sont peut-être pas nombreux, mais je veux le croire. Je le crois, il y aura toujours des gens heureux de s'éclairer et de se réchauffer ensemble à la flamme si frêle et si puissante de la littérature. » Même si effectivement des temps froids et obscurs se profilent, ne jamais désespérer jusqu'au bout, pour paraphraser un peu Roger Nimier, auteur que vous appréciez énormément. Vous êtes nostalgique d'un temps où on n'avait pas encore remplacé les librairies par des sandwicheries dans le centre de Toulouse.
1: C'est un joli pays, la nostalgie, dont il faut se méfier, parce que il faut malgré tout avancer, mais c'est exactement ce que je dis. Je passe par des divers états. Ça me fend le cœur de voir les librairies fermées les unes après les autres, comme Gibert il y a peu de temps. C'est vrai que ça m'affecte profondément, et en même temps régulièrement j'éprouve des moments de joie en me disant que la partie n'est pas tout à fait perdue. Je disais tout à l'heure que ce week-end j'étais à la Comédie du Livre, il y avait une véritable ferveur et une véritable effervescence autour du livre, et ça je l'ai constaté. Et la dernière rencontre que j'ai animée, c'était avec Philippe Forest et André Markovitch à propos de Shakespeare dans la salle des chœurs de Montpellier, c'est-à-dire une ancienne chapelle. Bon, décidément, ce sera sous le signe de la religion, notre entrevue. Ancienne chapelle ou ancienne église, plutôt. Il y a un monde, mais vraiment fou, pour venir écouter des gens parler de pentamètre iambique de Shakespeare. Et là, j'écoutais ces gens-là Oui, je les écoutais, quoi. Je regardais plutôt ces spectateurs. Tendre l'oreille pour saisir tous les discours d'André Markovitch, traducteur absolument passionné et qui arrivait à nous embarquer sur des subtilités de la versification shakespearienne. Et là, dans ces moments-là, je me dis, bon, on n'est pas foutu.
0: Quelques derniers mots, Brice Torrecillas, une anecdote qui est à la fois amusante et touchante. Vous vous émouvez du facteur qui chaque jour ou presque, glisse dans votre boîte à lettres des ouvrages en se demandant qui vous êtes. Est-ce que vous êtes
1: Oui, bien
0: attaché de
1: sûr.
0: presse,
1: Je
0: éditeur?
1: suis pas Bernard Pivot, donc je suis pas connu. Effectivement, j'ai jamais posé la question, mais et puis je le plains un petit peu parce que c'est lourd des livres.
0: Mais en même temps, vous appréhendez le jour où il n'aura plus besoin de le faire, puisque vous aurez, comme tout le monde, un jour cessé de cette activité. Mais j'imagine pas tout de suite.
1: Alors, c'est pas tout de suite, non, c'est vrai, mais c'est une vraie question. Et régulièrement, je parlais de mon anxiété, régulièrement auprès de mes proches, je dis, mais tu
0: Il
1: me
0: va
1: le dis.
0: falloir m'acheter des livres de la Pléiade maintenant,
1: Ouais,
0: parce que je ne
1: voilà.
0: pourrai plus.
1: Ouais, mais c'est surtout, j'ai pas envie d'être, qui c'est ce vieux con à côté du jeune auteur, là. Et je sais pas s'il y a un âge de péremption pour ça. Si on devient à un moment donné trop décalé ou trop. J'aimerais pas être justement trop décalé, trop périmé. Mais le jour où j'arrêterai de poser des questions à un auteur ou à une autrice ou à un écrivain ou une écrivaine. Vraiment, ça va me coûter beaucoup.
0: Bon, si on prend l'exemple de Paul Vendrome, le célèbre critique belge, hein,
1: Oui,
0: qui a
1: belge.
0: exercé jusqu'à un âge qui est beaucoup plus avancé que le vôtre, ça vous laisse quand même de la marge,
1: Bon, ben je
0: hein,
1: croise les
0: Brice
1: doigts
0: Torrecillas.
1: alors.
0: Quelques mots sur votre calendrier rapidement. Où est-ce qu'on peut vous venir admirer vos modérations prochainement, ou même tout au long de l'été, peut-être, Brice?
1: Alors l'été, c'est pas forcément la période. Si, je vais juste dire le prochain rendez-vous, hormis ce soir, mais là, vos auditeurs ne
0: Oui, ce sera
1: pourront pas.
0: diffusé dans 15 jours, donc c'est très intelligent.
1: Il y a le festival Carbone, mais de littérature policière. Il y a la fameuse livresse des mots dont je parlais. Ça, c'est dans le Gaillacois. Il y a quoi d'autre? C'est difficile là de répondre comme ça, mais encore une fois, l'été, c'est pas la période la plus faste des salons. C'est plutôt au printemps et puis à la rentrée littéraire.
0: Merci beaucoup, Brice Torrecillas, d'avoir
1: Merci
0: été
1: à vous.
0: l'invité d'Emprise. Je rappelle donc votre dernier ouvrage, Le Modérateur, paru aux éditions Arcane 17. À très bientôt, Brice Torrecillas.
1: Un grand merci.

0: Emprise.
1: Mesdames, Messieurs, bonsoir. Votre commandant de bord, Monsieur Lafrance et son équipage, vous souhaite la bienvenue. 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
3: Prenez un plateau de théâtre assez grand pour y contenir un équipement de cuisine avec plan de travail et plaque de cuisson, un écran géant et un pied de micro. Ajoutez-y un performeur italien féru de gastronomie et de musique punk. Sur un fond anthropologique solide, parsemé de souvenirs personnels, rajoutez une mesure d'émotion familiale et relevez le tout d'un soupçon de colère politique. Enfin, dégustez Conte Solo. Le performeur Daniele De Michele est dans le off du Festival d'Avignon cet été avec son seul en scène, Conte Solo, accompagné par le Théâtre Garonne. Une ode savoureuse à la cuisine populaire italienne et à celles qui le transmettent. Daniele De Michele n'est pas un inconnu à Toulouse et en France. Sous le pseudonyme de Don Pasta, cet Italien originaire du Salento dans la région des Pouilles a parcouru le monde avec ses performances musicales culinaires. Pourfendeur de la malbouffe, cet économiste de formation n'a pas son pareil pour mixer sous différentes formes plats de son pays et morceaux de jazz, new wave et punk internationaux, dans un même esprit de fête et de partage. Le savoir-faire en cuisine, il le doit à sa mère et à sa grand-mère, Nonna, auprès desquelles il a appris également l'écologie, celle que l'on pratique en cuisinant les produits de chez soi, de quai, dans le respect des saisons et la sobriété économique. Dans Conte Solo, l'enfant d'Otranto rend hommage aux nonne, ses grand-mères, à l'instar de la sienne, dont certains gestes culinaires ne s'expliquent pas, mais se transmettent par expérience, ainsi qu'à leur générosité qui n'a d'égal que leur humour. Pendant 10 ans, il les a filmés à travers toute l'Italie, les a questionnés, écoutés, a goûté leur spécialité jusqu'à satiété, dans une démarche sociologique relevant de celle de Pellegrini.

Pellegrino Artusi, le père de la cuisine italienne et auteur de la Bible culinaire au XIXe siècle, La science en cuisine et l'art de bien manger. Le théâtre redonne ici ses lettres de noblesse à cet autre art qu'est en effet la cuisine italienne et autour de laquelle s'organise la vie familiale, particulièrement dans le sud. Une tradition qui tend à s'éteindre avec la société moderne et la disparition des nonnes et des derniers paysans de Sicile, de Campanie ou des Pouilles. Cultivateurs, éleveurs, pêcheurs, producteurs de fromage, libres et passionnés mais vent debout contre la concurrence industrielle et les normes européennes, ils sont l'incarnation d'un savoir-faire respectueux de la terre et de la nature. Mais qui, après eux, pour reprendre le flambeau? Sur scène, Daniele De Michele, vêtu d'un t-shirt à l'effigie de l'album de Joy Division Unknown Pleasures et d'un tablier de cuisine autour de la taille, se révèle un merveilleux conteur de toutes ces histoires, parfois tragiques, souvent drôles, toujours rempli d'une grande tendresse. Si le ton est joyeux et facétieux à l'aune de son rapport au public, il y sourd cependant un chagrin certain, une mélancolie autour de la perte, de la fin d'un monde, du déclin de pratiques ancestrales. C'est Aurélien Bory qui s'est chargé de la mise en scène de toute cette matière et archives visuelles, dont certaines séquences, pour la plupart issues du film, réalisé en 2018 par De Michele, Ivillani, mériteraient d'être davantage explicitées. Soutenu par une dramaturgie qui ne souffre d'aucune faiblesse, le spectacle, conçu en complicité avec Julien Cassier, cofondateur du GDRA, s'articule autour de la confection en temps réel d'un plat classique, un incontournable à la saveur de l'enfance, la pasta al sugo con le polpette, les pâtes à la sauce tomate et boulette. Le geste est leste, gracieux, d'une charge incroyablement poétique. Comme on partage ces petits trucs et secrets derrière les fourneaux, le cuisinier mélomane, tout en coupant, hachant, pétrissant, nous fait part d'anecdotes intimes, de questionnements politiques et aussi de ses recettes aux variantes régionales et familiales infinies. Les chansons rythmées des Joy Division, Clash, Divo ou Nick Cave sont à l'image de ces nonnes radicales, qui ne s'en laissent pas compter et ne transigent ni sur la qualité du coulis de tomate, ni sur la quantité d'huile d'olive nécessaire à la préparation du plat. Et le conte solo du titre? Après moult digressions sur la parmigiana maison, les antipastilles ou encore les saintes trinités pour réussir par exemple son sofrito, cette base essentielle de la sauce tomate et dont l'étymologie vient de « souffrir », Daniel et De Michele nous saisit à la toute fin avec l'évocation de ce rite funéraire du sud de l'Italie qui s'incarne ici dans la mémoire de sa nonna, des plats confectionnés et apportés par les voisins aux familles endeuillées pour panser l'âme, réconforter. En un mot, consoler, un geste culinaire à la fois simple, réparateur et collectif, comme le spectacle de Daniele De Michele, qui lui non plus ne transige pas avec la notion de générosité.

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0: Donc là, tu vas nous parler de deux pièces majeures du Diallo italien.
1: Oui, considérées comme majeures, je suis pas sûr. Alors, ça fait longtemps que j'ai pas revu d'autres Diallo, effectivement, parce qu'il y a quand même des phares hein, dans ce genre-là. Et le Diallo, effectivement, qui a eu sa grande période, c'est surtout les années 70 en Italie. Mais bon, l'Italie, il y a toujours des... Les gens ont eu le vent en poupe, puis le déclin. Hein, on pense notamment au Peplum, au Western, Polizzetto, pardon. Et le Diallo, effectivement, qui est né, le nom vient de romans noirs, hein, qui avaient des couvertures jaunes, d'où son nom Diallo, qui est l'équivalent, on va dire, de la série noire, né à peu près dans les années, fin des années 20, et qui va évoluer et tout ça, et on ne connaît pas trop en France, hein, nous. C'est vrai que la littérature est plutôt sur la série noire et tout ça, et le cinéma va s'emparer de ce genre-là, on va dire ça, en adaptant certains romans, notamment un des films, de Martino, Ton vice est une maison close, dont moi seul est la clé, qui est un magnifique titre, un de ses cinq Diallo qu'il a réalisé. Et il va évoluer aussi au fait dans la représentation, notamment. Au départ, on est plutôt dans le thriller psychologique. Après, on va y ajouter, dans le cinéma, je parle, hein, le côté érotique, pour arriver à quelque chose de beaucoup plus sanglant, violent, qui donnera naissance, on peut dire, aux slasher, notamment américains. Même si en Italie, avec la baie sanglante, on peut faire le parallèle. Et voilà, donc, et il y a des archétypes, des stéréotypes qu'on retrouve dans tous ces films. C'est qu'il y a un tueur qui reste énigmatique, mystérieux, jusqu'à la révélation finale, on peut dire ça comme ça, qui est un homme souvent masqué, avec des lunettes noires, une cagoule, armé souvent d'une lame, hein, un couteau ou autre chose, ganté bien entendu, et ce sont souvent, voire essentiellement, des femmes qui sont victimes de ces meurtres. Alors on pourrait y voir plein de choses hein, dans ce genre de cinéma, parce qu'il y a à boire et à manger, c'est pour beaucoup de réalisateurs un lieu d'expérimentation, et si on pense dans les grands metteurs en scène du genre, bah, d'abord il y a Bava, hein, même si la femme qui en savait trop, qui est une espèce de une réadaptation un peu de l'homme qui en savait trop d'une certaine manière, mais très européen, avec un très stylisé, les chefs opérateurs, donc un noir et blanc magnifique. Et puis surtout, il y aura Argento avec L'oiseau plumage de cristal, qui va être un gros succès.
0: Oui, il y a aussi Femme pour l'assassin.
1: Et Six Femmes pour l'assassin de Bava. Femmes pour l'assassin de Bava, bien sûr. Non, mais c'est Bava.
0: Celui-là, il va vraiment dresser les codes.
1: Les codes, hein. Voilà, dans un style. Et puis Argento ira plus loin aussi graphiquement. Et puis. Plus tardivement, enfin, un truc, même dans la même période, mais plus tard, il y a Fulci, qui est quand même dans le gore, peut-être le maître des scènes complètement morbides, trash, mais avec un sens de la mise en scène formidable. Là, dans les deux-là, il y a le premier film qui s'appelle La Tarantule au ventre noir de Paolo Cavara, et le second de 73 de Sergio Martino, qui en fera plusieurs, hein, qui s'appelle Torso, dont le titre italien est I corpi presentano tracce di violenza carnale. Voilà, ils ont fait de Torso, mais ça, c'est sur le marché américain qui a été choisi. Et on a deux films, comme je disais, assez semblables par ces archétypes. Le

0: comme beaucoup d'acteurs.
1: Mais c'est vrai que c'est un acteur, intéressant.
0: Et il fait un policier qui va enquêter sur ces meurtres-là sordides. Et c'est peut-être le plus intéressant du film, c'est-à-dire que c'est un personnage qui doute de son métier et qui, suite à ces meurtres violents, a un doute sur sa carrière. Et il est marié avec Stefania Sandrelli, qui a un tout petit rôle. Alors, ce sont les femmes dans ce genre de film, hein, on la parle peu incongrue du cinéma, et c'est vrai qu'elles sont juste des femmes qui se mettent nues ou qui se font tuer, elles n'ont pas grand-chose à jouer. Même Stefania Sandrelli, elle fait la femme au foyer, qui a des velléités de remodeler le couple, tout ça, et lui, il a envie de la protéger, et c'est jusqu'à la fin, et ce plan final du film où il erre seul dans les rues de Rome, avec un côté très documentaire dans l'approche, et c'est peut-être le plus intéressant du film, parce qu'après les meurtres en soi, il y a des velléités graphiques dans le montage et tout ça. Le montage est assez haché, d'ailleurs un peu comme un coup de couteau, si je puis dire, voilà, qui est donné, qui est montré. Mais le film, je le trouve un peu répétitif. Ça manque, voilà. C'est tout le problème de ce genre de cinéma quand on en voit beaucoup, et c'est de sortir du lot certains films. Et c'est vrai que quand il y a l'aspect formel qui est très plastique, où l'esthétique domine. C'est là où je pense qu'effectivement Argento Bava était au-dessus du lot, ou même un Fulci. Et là, le film, des fois, alors Paolo Cava, c'est vrai qu'il avait fait Mondo Cane, il vient du documentaire, des trucs sulfureux, hein, à l'époque, ou Les Négriers, des choses comme ça. C'est des films assez particuliers, qui ont été beaucoup de détracteurs et tout ça. Et on retrouve par moments dans le film, notamment le double titre, La Tarentule à ventre noir. Ce qui est assez étonnant, c'est qu'il y a une image documentaire d'une guêpe. C'est le seul prédateur de cette tarentule qui pique. La tarentule, et qui se voit mourir, parce qu'en fait ça ne fait qu'endormir la tarentule. La guêpe pond les œufs dans le corps de la tarentule, et les larves vont se nourrir du corps de l'araignée. Là, le meurtrier, ou pareil, utilise une aiguille pour endormir ses victimes, et donc elle se voit mourir. Alors, ça donne des scènes, des ventrations, des choses comme ça, très courtes, hein. On n'est pas dans le film des années 80, on y va frontalement, ou même Fulci quand il fera des meurtres sanglants. Mais en tout cas, c'est aussi pour ça peut-être que le cinéma était peut-être plus masculin, c'est plus les hommes qui allaient voir ces films-là, je pense, à mon avis. Et d'ailleurs, dans l'aspect semi-érotique, parce qu'on voit qu'on ajoute des scènes, et ça, Sergio Martino dans les bonus l'évoque à demi-mot quand même, que c'était souvent les producteurs aussi qui voulaient, pour des raisons d'exploitation, rajouter ça, parce que ça fait venir du monde, surtout les hommes. Voilà, donc le film est inégal. Torso, il y a plus intéressant. Déjà, le film est écrit par Ernesto Castaldi, qui a écrit énormément de giallo et de films.
1: Oh, une centaine au moins.
0: Voilà, mais il a fait Le Corps et le Fouet, La Dixième Victime dans un tout autre registre, mais il travaille beaucoup dans le cinéma populaire, notamment avec Tonino Valéry, que ce soit Le Dernier Jour de la Colère, ou avec Lenzi, Le Ranzo de la Peur. Il y apparaît dans les bonus, il est très truculent, sans langue de bois. Hein. Il fustige même Tonino Valéry. Argento, je pense qu'il ne l'aime pas trop non plus. C'est assez étrange, c'est toujours vivant. Et ils pètent le feu, comme Sergio Martino. Et donc, c'est très intéressant, les bonus, en tout cas. Et ce que je dis intéressant, parce que c'est quelqu'un, je crois, d'assez cultivé, qui avait fait des grandes études à l'université, je crois, notamment dans les arts. Et notamment, ce torso se passe à Pérouse, dans une cité universitaire, avec une université internationale, d'où le nombre d'acteurs de langue à la fois américain, italien, français. Des meurtres, pareil, vont avoir lieu autour de cette université, dans le milieu. Et le parallèle, c'est qu'il y a ces meurtres sanglants, donc de corps mutilés. Et au début du film, il y a un cours dans l'université sur le Perugia, sur une peinture, un martyr, qu'on voit en extase avec des plaies ouvertes. Et donc, il y a tout le professeur d'histoire de l'art qui fait tout une analyse de l'œuvre, critiquant le Perugia, tout ça. Et je pense qu'il y a un véritable parallèle entre cette peinture, la représentation d'un corps mutilé, et ces femmes mutilées, et de montrer la différence de degré dans ces meurtres-là et dans la façon de représenter un corps mutilé. Donc il y a ça, et puis il y a le film, bon là, il succède les meurtres, à la fois du point de vue de la victime, du point de vue du tueur. C'est une particularité du giallo, c'est-à-dire qu'on est souvent aussi à la place du tueur, hein, qui observe.
1: En caméra subjective.
0: Voilà, et parfois on est du côté subjectif de la victime, et ça aussi. Et puis là, il y a des petites expérimentations au niveau du montage, notamment. À chaque meurtre, on insère un plan d'une poupée et deux doigts qui rentrent dans les yeux de la poupée. Et donc, ça permettra au final de comprendre cette image, qui est l'image des souvenirs du tueur. Voilà. Et souvent, et toujours bien sûr, ce que des hommes. Et on voit bien aussi que quelque part, même si les femmes sont un peu...
1: Ça plaît énormément à Pierre. Ouais, hein, on

0: Suis tout de suite,
1: objectivé, si instrumentalisé.
0: Je le vois que ça te plaît.
1: Si les femmes sont un peu objectivées, instrumentalisées, c'est vrai qu'elles sont des victimes, elles sont souvent nues. Les mecs sont quand même montrés comme des personnages jaloux, frustrés, misogynes. Donc il y a quand même un... L'homme n'a pas une belle place tout le temps dans le film. Même si à la fin de, comme j'ai dit, Giancarlo Giannini, il erre. Là, c'est Luc Miranda, alors qui est soi-disant la star du film, qui a un tout petit rôle, d'un médecin qui va sauver la dernière future victime, qui est jouée par une actrice, je crois, américaine, Suzy Kendall, qui jouera chez Collinson, chez Freddy Francis, dans L'oiseau plumage de Cristal. Et puis, ce qui est assez marrant dans ces actrices, c'est pour dire qu'effectivement, c'est plus le côté plastique des actrices qui ont été choisies, parce que dans les deux films, toutes ont joué dans des James Bond Girls. Barbara Boucher qui est dans La Tarentule, Barbara Bach qui jouera L'espion qui m'aimait, Suzy Kendall jouera dans Opération Tonnerre, et il y a Claudine Auger dans le premier qui joue aussi dans Opération Tonnerre. Donc on voit bien les choix d'actrices à cette époque-là, comment elles étaient choisies. Il y a Tina Oumont aussi dans Torso, qui aura une belle carrière cinématographique, qui mourra assez jeune, qui est morte d'ailleurs à Port-Vendres, en France, qui était la fille de Tina Oumont et de Maria Montes, et qui jouera aussi bien chez Comencini, Fellini, dans des films populaires. Maria Schneider.
2: Ah, c'est Maria Schneider.
1: Et qui jouera aussi dans deux films de Philippe Garrel. Donc, une carrière assez étrange. Voilà. Donc, voilà. Et le dernier tiers du film, donc le Torso, qui se passe dans une maison où toutes les autres femmes sont mortes, il reste une femme, et on a un peu de jeu de chat et de souris entre la victime et le prédateur, un peu comme dans Terreur aveugle de Fleischer, d'ailleurs que Martino et son influence, il dit, pour faire ce film-là, même si c'est pas Fleischer, Martino. Donc voilà, donc c'est des films, moi je trouve, inégaux, avec parfois des parties pris formelles pas inintéressantes, mais c'est pas le haut du panier. Par contre, dans les bonus, alors c'est surtout dans le premier, la Tarentule, c'est Jean-François Roger de la Cinémathèque, un spécialiste du cinéma bis, qui avait des séances à Paris, qui fait une analyse du giallo et de ce film-là, qui revient aussi dans Torso, les explications de la société, de la représentation, en disant ce qui est intéressant, puis ce qui est aussi un peu graveleux et tout ça, mais très intéressant. Et puis surtout, comme je disais, les bonus, il y a Sergio Martino, qui parle de Tarantino, qui met en « Oh, formidable !» tout ça, il dit... Il en a fait un peu trop, parce que même lui, Martino, il dit, j'ai fait des choses à la fois aussi pour l'argent. Il exagère un peu, c'est pas les grands films que tout le monde dit, mais il reconnaît aussi les vérités artistiques dans ce cinéma-là. Donc j'ai parlé de Ernesto Gastaldi. Il y a Luc Miranda, qui est toujours vivant, qui parle aussi de sa carrière. Alors, c'est un peu, le film est un peu, le montage est un peu étroit, parce qu'il y a des extraits de films, on sait pas ce que c'est. C'est pas toujours cité, donc c'est un peu difficile. Il parle de Tonino Valeri, de Fernando Di Leo, puisqu'il a tourné aussi beaucoup avec ces réalisateurs-là. Il parle, alors je ne sais pas si c'est rétrospectivement, sur les places des femmes, ce que je disais dans le cinéma, qui n'était souvent pas considéré. Il y a la fille de Martino aussi qui voulait faire un remake de Torso, étrangement, voilà. Donc les bonus là sont très intéressants, parce qu'il y a des choses qui sont dites qui sont, je pense, qui ne cachent rien de l'époque. Donc voilà, et l'analyse de Jean-François Roger est toujours intéressante. Donc voilà, effectivement, tu dis dans les films importants du giallo, moi je sais que ton vice c'est une vertu dont moi seul est la clé, je trouvais que c'était plus intéressant, mais je ne l'ai pas vu depuis longtemps, même graphiquement, ou même La queue du scorpion.
0: Oui, parce que c'est quand même des films qui se tiennent quand même.
1: Oui, bien sûr, oui.
0: Parce que moi, pour en avoir vu beaucoup, il y en a qui sont vraiment bâclés, racoleurs, voilà. Donc disons que...
1: Oui,
0: voilà,
1: c'est pour ça que je suis pas sévère, je trouve que les films, surtout Torso, se regardent mieux que le film de Paolo Cavara, je trouve que le Tarantule, même si le trite est assez fort. Il y a d'ailleurs beaucoup de noms d'animaux. Après, on voit comment
0: L'oiseau plumage du cristal a ouvert...
1: Quatre mouches de velours gris. Enfin, ça n'arrêtait pas, mais ça, c'est l'opportunisme.
0: La queue du scorpion.
1: Et d'ailleurs, dans Torso, c'est Carlo Ponti qui est producteur. Carlo Ponti, alors lui, grand... comme Daniel De Laurentiis, grand producteur italien qui est à la fois du cinéma populaire et des grands auteurs. Il a touché à tout. Donc voilà, deux films passionnants quand même. Très belles éditions, très belles copies. Courez-y.
0: Donc merci Carlotta.
1: Et merci Carlotta. Crier.

0: Il est l'or, mon seigneur, il est 8 heures. Oui, oui, oui.
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2: Yves Le Pestipon est écrivain, poète, performeur, professeur émérite de Cagne et d'Hypocagne, spécialiste de l'œuvre de Jean de La Fontaine et conférencier très actif. Énergique collaborateur sur nos ondes, ce spécialiste de tout propose aujourd'hui pour les auditeurs et auditrices de Radio Radio une conférence sur rien. Bonne écoute.

0: On va partir de rien. Rien? Rien? Rien. Difficile de partir de rien. Absolument. Absolument de rien. Voyez, ici ou là, des choses, là, là, dans le studio de Radio-Radio, ou là où vous êtes. Si on nous dit, on va partir du studio de Radio-Radio, ou de votre chambre, ou de votre bureau, ou de la rue, vous écoutez Radio-Radio avec un casque, d'accord? On va partir de la salle, on va partir du studio, on va prendre la porte, on quitte la rue, on pose le casque. Mais on ne va pas partir de rien. Où y a-t-il rien? Pas là, pas là, pas là, encore moins là. Il y a partout quelque chose, et même tous les lieux sont quelque chose. Et imaginez simplement un espace vide, un carré, ou un triangle vide, voire un trou. Ce n'est pas rien. Alors, pas facile de partir de rien. C'est un défi que de partir de rien. Vaste programme. C'est extrêmement difficile de partir de rien parce qu'il y a toujours quelque chose au départ. C'est même pénible tant c'est encombré au départ. Ceux qui sont arrivés à quelque chose en disant qu'ils sont partis de rien nous trompent. Ils sont partis de quelque chose et il n'est pas certain qu'ils soient arrivés à rien. Parce qu'il n'est pas plus facile d'arriver à rien que de partir de rien. Qu'on y songe. Il y a toujours quelque chose plutôt que rien au bout du chemin. Et pareil au départ. On est toujours entre des choses. Au commencement était le verbe. Lit-on quelque part dans un très vieux livre, bien connu. Le verbe. Pourquoi pas? Le verbe, ce n'était pas rien. Donc, on ne va pas partir de rien. On ne peut pas. On a déjà tant de bagages, toujours, de l'histoire. On va partir de quelque chose. C'était un piège, un lieur, un attrape-nigaud, cette affirmation. On va partir de rien. Mais vous n'êtes pas des nigauds, auditeurs de Radio-Radio. Alors, on va partir de quelque chose. Là, là, quelque chose, on a le choix, beaucoup de choses. Je vais partir de cette chose. Ce constat que j'ai fait, que je fais, ce constat, c'est on m'a souvent demandé des conférences ou des émissions, en particulier pour Radio-Radio. Oui, ça, c'est quelque chose. Par exemple, des conférences sur la corrida. La corrida, ce n'est pas rien. Ne dites pas, surtout pas que c'est rien la corrida. Je n'y connais guère en corrida, mais j'y peux faire une conférence sur la corrida. Mais aussi sur Winnie l'ourson. Ce n'est pas rien, Winnie l'ourson. Winnie the Pooh. Et sur Giscard. Ceux qui croient que Giscard, ce n'est rien. Non, non, non, non. L'auteur du passage, tout de même. Et sur la mégalithe, ce n'est pas rien, de Grosse-Pierre. Et sur les premières phrases, ce n'est pas rien, des premières phrases. Et sur la place Pinel. Et sur Sexy Center. C'est pas rien, Sexy Center. Et sur Poubelle. Plusieurs fois sur Poubelle, inépuisable Poubelle. Ce n'est pas rien, Poubelle. Oh, je ne suis pas le seul à faire des conférences, à faire des émissions. Ils sont nombreux. Surtout, ils. C'est remarquable combien d'hommes confèrent. Les hommes, ces crétins théoriques, disait Marguerite Duras. À l'académie dont je m'occupe, à l'hôtel de la César, à quelques pas de Radio-Radio, à Toulouse, beaucoup proposent de venir parler. Ce sont surtout des hommes. Les hommes, ils ont des choses à dire sur les choses, ou des trucs sur les trucs, ou des machins sur les choses, et inversement, ou tout sur tout. Par exemple, l'avenir des automobiles, les macrophages, les écluses du canal du Midi, les géocroiseurs, l'agriculture du futur, ou cette question, Jésus-Christ sauvera-t-il les machines? Un comité examine le sujet, la chose, on examine si l'orateur est apte à en parler, si cela a des chances d'intéresser le public, et si oui, on annonce un titre, un horaire, un sujet, c'est parti pour une heure trente, il arrive que le type ou la typesse, plus rarement, ne parle pas de la chose prévue, ou qu'il, elle, ne connaisse guère rien, ou que cela ennuie, peu importe, il, elle, a parlé, des gens ont écouté, pris des notes. Voilà la règle, le principe, le fait, la chose, une conférence, une émission, porte sur quelque chose, et donnée par quelqu'un qui connaît cette chose, qui connaît quelque chose à cette chose, ou du moins qui a des titres pour en parler, pour parler. Ces titres, bon, une médaille, un poste, de l'âge, Ça fait longtemps qu'on entend parler.
1: Oui.
0: Ça fait longtemps qu'il parle. On est habitué. De l'argent. Une participation à une académie, à une municipalité. Même s'il, elle, manque de talent, de connaissances, il, elle, a fait une conférence, une émission, une conférence, une émission sur quelque chose. On est rassuré, pareil pour les émissions, pour les conférences. À la fin, on ferme le poste, on s'endort. Il ou elle a parlé. À la fin, parfois, le public se dit, comme dans une fable de La Fontaine, de loin, c'est quelque chose. Et de près, ce n'est rien. Quelle déception. On a été trompé sur la marchandise. De loin, c'est quelque chose et de près, ce n'est rien. Mais La Fontaine exagère. Il fait un mot d'auteur, un trait vif, piquant, amusant. De près, en vérité, et pour tout dire, ce n'est pas rien. C'est encore quelque chose. Alors, presque rien, peut-être, mais pas rien. Plus que rien. Un petit peu plus que rien. Je ne sais quoi. On tait d'habitude ce je ne sais quoi. On dit rien. On fait comme si on savait tout de rien. Mais on ment dès qu'on dit rien. Exemple. Vous savez, le type qui est malade et qui va mourir. Le docteur vient et pour le rassurer, il dit au type qui va mourir, oh, ce n'est rien. Ce n'est rien, tu es ruiné, tu es cocu, tu as un tyrannosaure qui te mord le cul. C'est rien. Ou moi, qui dis, c'est rien alors que j'ai tout perdu, c'est rien. Précaution de langage, pudeur, approximation, tromperie sur la marchandise. Rien, c'est rien. C'est rien, c'est rien. Le rien est terrain glissant. Voilà déjà 5 minutes que je parle, l'air de rien. En tournant autour du pot, pot plein de mon importance et d'un tas de trucs, en parlant de ceux nombreux qui parlent de quelque chose, de sous le sel, ou donnent l'impression et qui sont quelque chose, tous ces vaniteux, vaniteuses, et qui sont nombreux, nombreuses, avec tant de choses à dire, alors que j'ai annoncé une conférence et aujourd'hui une émission sur rien. Sur rien. Sur rien. Sur rien. Sur. Ça se produit, cette conférence, cette émission, sur quelque chose. Des pieds, mes pieds en particulier, avec mes jambes, cuisses, genoux, une chaise avec des pieds aussi, pas mes pieds mais ses pieds, ma chaise et mon cul. Le plus grand ou le plus petit conférencier du monde, le plus grand ou le plus petit speaker ou speakerine du monde est toujours assis, assise ou debout sur son cul. Et moi donc, là en ce moment, et oui, en ce moment. Et l'émission, la conférence se produit par moi, ma bouche, mes yeux, mes mains, ma voix, l'émission, les ondes, depuis sur ma chaise, dans le studio, sur le plancher, sur la terre. Sur la terre, donc sur des alluvions. La molasse pliocène, miocène de Toulouse, et par-dessous de l'éocène, du crétacé, du jurassique et du primaire, et du granit, des rocs, des trucs, des fossiles, du basalte, peut-être même à certains niveaux du gaz de schiste. Avec quoi on pourrait faire tourner les voitures si on était un peu moins écolo. Et tout ça sur du magma, du fer en fusion, et puis encore du caillou, de la terre, peut-être une île, avec un humain tout en dessous de moi, de nous, un Kanak peut-être, un Wallisien, un Néo-Zélandais, qui fait une conférence ou une émission de haut vol sur rien. Lui ou elle se croit au-dessus de tout, en bas, une conférence sur rien, une émission sur tout ça, dont moi, nous, voilà. Le sol, quand on y songe, est peu sûr. Tant il y a là de choses là-dessous, de machins, de tremblements possibles, de stupeurs fossiles. Songez à tous ces yeux pétrifiés de dinosaures sédimentés sous nos fesses. Il n'y a pas rien sous nous. Il est sûr qu'une émission sur rien a de tout en dessous. En fait, sûr n'est pas sûr. Mais rien non plus. Rien n'est pas sûr. On est sûr de rien, car rien n'est lui-même pas sûr. Et quand on veut parler sur rien, on est sûr d'être vite en dessous de tout. Rien est pour tout dire inquiétant. Quand je pense à rien, moi, pour me rassurer, je pense à Giscard. Oui, Giscard, l'auteur, l'immense auteur du passage. Je ne rappellerai pas aux auditeurs de Radio-Radio les principaux moments de ce roman que chacun connaît, le fameux épisode des rillettes, etc. Non, non. Juste une phrase. La phrase la plus illustre, la phrase préférée de Giscard. Rien n'égale, je crois, virgule, la majesté d'un cerf qui débouche de la forêt. Cette phrase part de rien. Même si on sait qu'on ne part jamais de rien, Giscard a su faire une phrase qui part de rien et qui aboutit à ré, forêt. Une phrase à entendre et à réentendre, ici encore et encore. Rien n'égale, je crois, rien croit, la majesté d'un cerf qui débouche de la forêt. Rien, ré, rien. Comment nier ? Nier, anagramme de rien. Que rien fasse ici son effet. C'est quand même fou l'effet de rien en tête de phrase. Rien fait son effet là. Rien ne sert de courir, rien ne vaut le veau, rien qui vaille l'aille, rien n'égale la majesté. Et on parle de rien, toujours encore. Ça doit faire maintenant 15 minutes qu'on parle de rien. Pourquoi y a-t-il quelque chose plutôt que rien ? Telle est la question que posait Leibniz. Le philosophe Leibniz, au XVIIIe siècle. Pourquoi y a-t-il quelque chose plutôt que rien ? C'est dans les principes de la nature et de la grâce, en 1740. J'en lis quelques lignes, il faut toujours lire les philosophes, et en particulier Leibniz. Jusqu'ici, nous n'avons parlé qu'en simple physicien. Maintenant, il faut s'élever à la métaphysique, en nous servant du grand principe employé communément qui porte que rien ne se fait sans raison suffisante. C'est-à-dire que rien n'arrive sans qu'il soit possible à celui qui connaîtrait assez les choses de rendre une raison qui suffise pour déterminer pourquoi elle en est ainsi et non pas autrement. Ce principe posé, la première question qu'on a droit de faire sera « Pourquoi y a-t-il plutôt quelque chose que rien ?» Car le rien est plus simple et plus facile que quelque chose. De plus, supposer que les choses doivent exister, il faut qu'on puisse se rendre raison pourquoi elles doivent exister ainsi et non autrement. Donc, pourquoi y a-t-il quelque chose plutôt que rien ? Réponse de Leibniz, car le rien est plus simple et plus facile que quelque chose. Le rien est plus simple et plus facile que quelque chose. Je vous présente quelque chose, ou plutôt, je vous présenterai quelque chose si je n'étais pas à la radio, dans un studio, et qu'on soit dans un café par exemple, ou dans un restaurant, ou sur un banc, place des Carmes, ou n'importe où. Ou alors, faites un effort, présentez-vous à vous-même quelque chose, là, qui est devant vous. Bon, un livre, un crayon, n'importe quoi. Bon, votre main, si vous voulez, votre pied, si vous voulez. Présentez-vous votre pied, n'importe quoi. C'est toujours compliqué, cette chose, ce truc-là, ce crayon, ce pot de chambre, si vous voulez. Si vous êtes dans votre chambre, un pot de chambre. C'est décidément compliqué, même si ce n'est pas aussi compliqué que votre téléphone, que votre ordinateur, un pot de chambre, une bouillotte. Ou que votre main c'est compliqué, c'est compliqué, et ça dérange parce que c'est compliqué à l'intérieur, et puis ça crée du trouble, si vous avez même une bouillotte, ça crée du trouble, ça dérange, il se passe quelque chose, parce que l'ordinateur encore plus, ça dérange, le téléphone il sonne, ça dérange. Ça aurait été beaucoup plus simple qu'il n'y ait rien. Imaginez-vous que je ne vous présente rien. C'est simple. Imaginez-vous que vous vous représentez rien. C'est simple à faire, rien. Comme le simple est plus facile à faire que le compliqué, il eût été bien compréhensible que Dieu ne fit rien. Alors que Dieu va au plus simple, selon la philosophie classique. Dieu ne s'embête pas à prendre les chemins tordus. Dieu, il fait de la géométrie, Dieu, il va tout droit. Or, il y a quelque chose. Voilà qui trouble Leibniz, il y a quelque chose, et qui nous trouble aussi. Parce que si Leibniz s'est troublé, pourquoi ne serions-nous pas troublés non plus ? On se trouble les uns les autres à travers l'histoire de la philosophie. Rien n'est pas si simple, cependant. Rien n'est simple. C'est là que tout se complique. Rien n'est pas simple. Voici un exemple simple de la complexité du rien.

rien n'est pas simple. Alors, voilà un exemple tout à fait simple de complexité de rien. C'est le fameux problème des mines de rien. Vous savez, chers auditeurs, qu'il est fortement question, pour des raisons économiques, mondiales, de relancer l'activité minière. On a besoin, pour la transition écologique, et puis pour faire des voitures, et puis pour faire des sextoys, pour tout ce qu'on veut, d'un tas de métaux. On a besoin de cuivre, on a besoin de plomb, on a besoin de lithium, on a besoin d'un tas de trucs, on a besoin de tout. Et il faut donc creuser, et évidemment, on a aussi besoin de rien. C'est évident qu'on a besoin de rien. Et donc, il nous faut des mines de rien. Et donc, pour ouvrir des mines de rien, il faut embaucher des mineurs de rien, naturellement, beaucoup de mineurs de rien. Et alors, donc, pour trouver des bons mineurs de rien, il faut trouver des bons à rien. Et alors, si on trouve effectivement des bons à rien, et c'est pas difficile de trouver des bons à rien, on peut trouver des bons à rien, il y a beaucoup de bons à rien. Tous les gens de droite disent qu'il y a partout des bons à rien. Bien sûr, il y a des bons à rien partout, les bons à rien se présentent, etc. Et donc, comme ce sont des bons à rien, évidemment, ils vont produire beaucoup de rien. Et on sera rapidement encombré par tous les riens qui vont sortir des bons à rien, des mines de rien. On va être encombré de tas de rien. Alors justement, on a besoin de rien. Et justement, on a tas de rien. Alors voilà, justement, on ne voulait rien. Alors, c'est très compliqué, quoi. Est-ce qu'on va devoir licencier les bons à rien pour employer des propres à rien? Mais les propres à rien, c'est pareil. On n'a pas de solution pour exploiter des mines de rien, mines de rien. Plus compliqué encore, c'est vraiment pas simple, rien. Les mathématiques de rien, trois fois rien. Tu prends trois fois rien. Vous prenez trois fois rien. Si vous divisez trois fois rien par trois, vous avez rien. Mais si vous multipliez par quatre, vous n'avez pas quatre fois rien. Ou par 520. 520 fois rien. 520 fois rien n'existe pas, pas plus que 4823 fois rien. Tout ça, c'est rien. À la différence de 3 fois rien. Que tu divises par 3, tu peux le diviser par 3, 3 fois rien, et qui n'est donc pas rien. Mais quand tu as divisé par 3, 3 fois rien, tu peux quand même soustraire à rien pour obtenir moins que rien. C'est que tu as enlevé quelque chose à rien. Il y avait donc quelque chose dans rien. Rien est un casse-tête. C'est épouvantable, rien. Mais il y a pire encore. Le vocabulaire. Ah, le vocabulaire. Rien, ça vient du latin. Res. Res. Res, c'est la chose. La chose, et pas rien. La chose. Pas l'objet. La chose. Res publica. La chose publique. Les républicains. Et alors, à travers l'histoire complexe de la langue latine puis française, res s'est retourné. Ne rien, il n'y a rien, il n'y a pas quelque chose, et soudain rien s'est mis à vouloir dire l'inverse de quelque chose, rien. C'est-à-dire qu'il y a eu un retournement de sens, l'air de rien, et sur rien. Rien s'est mis à dire le contraire de ce que disait rien. C'est pas rien. Voilà un mot qui dit autre chose que ce qu'il dit. Remarquez, il n'est pas le seul. Il y a pas mal de mots qui disent autre chose que ce qu'ils disent. Le langage est piégé. Comment le nier? Comment nier qu'il n'y a rien de plus dangereux que les mots? Les mots sont des mines, mines de rien. Pas des mines en extrême, mais mines qui font boum. Les mots sont des mines, boum, comme en Ukraine. On n'y est pour rien. C'est dans la langue. La langue est pleine de mines de rien et de mines qui ne font pas rien. Il faut se méfier des mots. Un type ou une typesse qui fait une émission sur rien, il ou elle doit se méfier des mots. Déjà qu'il faut se méfier de soi et des autres, des humains. Ça a commencé très tôt dans l'histoire des humains, cette histoire de rien, et cette histoire de se méfier. Très tôt, le mal et le bien. Très très tôt, le grand saut dans le rien. L'homme a fait un grand pas, l'homme ou la femme, l'homme et la femme, ce que vous voulez. L'homme, pour faire plus simple, a fait un grand pas quand il a pensé à rien. Non pas quand il a pensé rien, c'est pas la même chose. Quand il a pensé à rien. Un jour, mais c'était peut-être une nuit, un homme, mais c'était peut-être une femme, a pensé à rien. Imaginez le type ou la typesse, un ou une préhistorique. Il, elle, a beaucoup, beaucoup, beaucoup de problèmes. Il fait froid, il y a la glaciation, il y a des bisons, enfin, c'est pas facile. Il y a tout à faire, la chasse, la pêche,
toute sa grotte à peindre, toujours des animaux, des trucs à nettoyer, il faut nettoyer la grotte. Des silex à tailler, toujours des silex à tailler, et même pas de bons outils, et même pas la radio, le téléphone portable, rien, enfin bon, des silex à tailler, des silex à tailler. Et il ou elle ne partait pas de rien. En somme, il y avait de quoi penser à un tas de choses, tout son tas de silex, sa femme ou son mari qui exigeait qu'il chasse, des peintures à faire, enfin tout ça. Mais celui-là, ou celle-là, ce jour-là ou cette nuit-là, il ou elle se mit à penser à rien. Rien. À rien. Il ou elle pensait à rien. Tu penses à quoi lui disaient les autres préhistoriques dans leur langage? Il ou elle ne leur répondait pas. Il n'a même pas de mots. Rien. Il pense à rien. Même pas au mot rien, il pense à rien. Il y en a qui ont envie de le tuer, ça les fout en rage. Il y a ce qu'on va faire, il y a du mammouth à tuer, il y a du bison, il y a du mastodonte, il y a des peintures à faire. Ils ont envie de le donner à manger aux ours, le type, ou la ferme qui pense à rien. C'est une sorcière, qu'est-ce que c'est? Mais lui ou elle, il ne pense ou elle ne pense à rien. Et soudain, il faut imaginer, c'est mieux que le début de 2001, l'Odyssée de l'espace. Vous vous souvenez, le début de 2001, l'Odyssée de l'espace, il y a des espèces de singes, plus ou moins hommes, qui se battent, on ne sait pas très bien. Et il y en a un qui prend un os, et puis, paf, il tape sur les autres, il leur casse le crâne. Et soudain, il a compris, il a un outil, avec cet outil, il peut faire mieux que tous les autres, et il peut gagner. Et l'outil lance en l'air. Et il vole, et il vole, et il vole, et il vole dans l'air. Et Sanekubri transforme l'outil dans l'espace intersidéral. Un gigantesque vaisseau spatial. Début génial de cinéma, le premier outil devient le plus complexe des vaisseaux spatiaux, dans un raccourci sublime. Oui, d'accord. Mais Stanley Kubrick exagère. C'est pas ça. C'est pas avec un os avec qui on a tapé que c'est devenu un vaisseau spatial. Parce qu'il y a pas mal d'animaux qui font des outils. Hein, pas mal. Ils bricolent des nids, ils bricolent des trucs et des machins. Non. L'histoire humaine, jusqu'au vaisseau spatial, et même voilà, jusqu'à nous, hein, ça commence par quelqu'un qui pense à rien. Pas qui prend un outil et qui tape. Non, un type qui pense à rien, ou une fille qui pense à rien, ça ne part pas de rien. Ça part d'un individu qui pense à rien. En fait, l'homme, ou la femme, enfin l'homme en général, se construit par la pensée du rien. Il fait une sorte de destruction. Il y a tout un tas de choses, et soudain, il y en a un qui pense qu'il pourrait bien y avoir rien. Il fait une sorte de soustraction générale et il pense à rien. Il n'est pas fasciné par des petits riens, des petites choses. Non, rien. Zéro. Éventuellement zéro. On sait qu'il a fallu longtemps pour inventer le zéro. Hein. C'est peut-être les Arabes qui ont inventé le zéro. Et sans le zéro, on ne pourrait pas faire de calcul formidable. On ne pourrait pas faire d'ordinateur. On ne pourrait pas même parler pour long sur radio. On ne pourrait pas faire de l'intelligence artificielle. On ne pourrait pas envoyer des textos pour dire « j'ai un plan cul en Chine du Sud avec un Guatémaltèque ». Non, on ne pourrait pas. Non. Sans le zéro, l'humanité ne pourrait pas arriver au point de civilisation extraordinaire où nous en sommes et que nous admirons tous les jours, matin et soir, partout, enfin voilà, place du Capitole ou ailleurs. Voilà, bien sûr. Et le zéro, il a fallu du temps pour l'inventer. Il faut imaginer que les Romains n'avaient pas conçu le zéro. Ils ne faisaient pas de zéro. Voilà. Et puis un jour, bon, il y a des types qui ont dit « Ah, zéro, zéro, zéro, zéro, zéro. Bon, » voilà. Et d'un seul coup, un progrès considérable dans les mathématiques. Mais avant le zéro, il y en a qui ont pensé à rien. C'est ça le vrai sujet. On ne parle pas de rien. On ne va pas à rien. On ne passe pas par rien. Mais l'homme se construit comme homme, l'homme, l'être humain. À partir du moment où il y en a un, et puis bientôt plusieurs, qui effectivement pensent à rien. Ça se dit d'ailleurs en latin, plus ou moins, avec une sorte de jeu de mots anagramme. Divum, le divin, le dieu. C'est l'anagramme de widum. Widum, c'est le vide. Et ça se renverse l'un dans l'autre. Dans le temple de Jérusalem, au centre, au lieu d'avoir une statue d'un dieu plus ou moins barbu, ou à poil, ou comme on veut, il n'y a rien. Et on le sent dans la langue française, nier, c'est l'anagramme de rien, rien, nier, nier, rien, nier, il n'y a pas rien, etc. Et donc, d'une certaine manière, il faut absolument passer par la pensée de quelqu'un qui pense à rien
pour que soudain des hommes se disent, mais il pourrait bien y avoir quelque chose, non, il pourrait bien y avoir rien, non, il pourrait bien y avoir rien, ça nous embête, ça nous plaît, ça pourrait être la mort, qu'est-ce qu'on pourrait se mettre dedans dans ce rien, est-ce qu'on pourrait pas mettre des dieux, ou est-ce qu'on pourrait pas mettre des religions, est-ce qu'on pourrait pas faire de la technique, et est-ce qu'on pourrait pas aussi envahir le territoire du voisin, parce qu'il est rien le voisin, etc. Bon, il faut bien pour qu'on puisse se dire que le voisin n'est rien et qu'on peut le massacrer tranquillement, penser à rien, ça c'est sûr. Pour que je sois vraiment raciste, il faut penser à rien. Il faut que je me dise, le type en face, il est rien. Voilà, il est rien, et donc je le massacre, je l'exécute, etc. Bon. Et donc, pour le meilleur ou pour le pire, il faut penser à rien, il faut penser à rien. C'est pas simplement un travail de mathématicien ou de poète. Les criminels aussi pensent à rien, heureusement, parce que sinon, il n'y aurait pas de grand crime pour l'humanité. Et donc, c'est bien où on veut aboutir, c'est qu'on ne part pas de rien. L'humanité ne part pas de rien. On ne peut pas partir de rien. Mais l'humanité part de personnages qui se sont mis à l'écart de tout, pour le meilleur ou pour le pire, peut-être pour le pire pour la plupart du temps, à penser à rien. Et alors, on ne peut pas mieux conclure peut-être qu'en passant à quelqu'un qui pensait souvent à rien, qui avait un prénom de quelqu'un qui semble dire quelque chose d'important, pourtant, Pierre. Pierre, sur une pierre je construirai ton église. Et puis, il semblait être d'accord sur tout, puisque son surnom, c'était Pierre Dac. Hein, Dac, il est d'accord, Pierre Dac. Mais Pierre Dac, il a dit une phrase extraordinaire, qui me servira de conclusion, qui est « Parler pour ne rien dire, ou ne rien dire pour parler, sont les deux principes majeurs de ceux qui feraient mieux de la fermer avant de l'ouvrir. »

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0: Allez, on passe. Alors, on change complètement de sujet, mon cher Frédéric, puisqu'on va partir en Égypte chez Youssef Chahine.
1: Chahine, ouais.
0: Grand cinéaste égyptien.
1: Le destin, ouais, de 1997, oui. Chahine, qui nous a quittés il y a déjà 18 ans, en 2008, voilà, qui a tourné un peu plus d'une trentaine de films, qui a commencé dans les années 50, dans un style typiquement film égyptien, chanté, tout ça, avec des stars de la chanson comme Férouz, Alatrache, des choses. Voilà, il partira aux États-Unis aussi, hein, faire des études. C'est un grand amoureux du cinéma, notamment de la comédie musicale. Hein, voilà. Ah bah, d'ailleurs, dans beaucoup de ses films, il y aura jusqu'à la fin de la chanson, de la danse, des numéros musicaux. Et c'est vrai qu'il a une grosse carrière, et c'est vrai qu'en France, me semble-t-il, alors peut-être pas la critique, mais en tout cas le grand public l'a connu surtout avec L'Émigré, qui était son précédent film, qui avait fait scandale, et notamment qui avait été interdit dans les pays arabes parce qu'il représentait le prophète. C'est un sacrilège, comme on le sait, pour certains. Et du coup, ça avait fait beaucoup de bruit. Et donc, à partir de là, il a une petite reconnaissance. Et c'est vrai que Le Destin aussi, qui sera présenté à Cannes, où il aura le prix du 50e anniversaire, va marquer les esprits, est un beau succès sale. Et moi, j'ai découvert sur le tard aussi un certain nombre de films grâce à des ciné-clubs et tout ça, à la télé.
0: Bah, Gare Centrale.
1: Gare Centrale, qui est un très beau mélodrame, qui est peut-être même bien meilleur que Le Destin, pour des raisons très diverses. Mais pendant le Covid, on a eu la chance sur Netflix, ils avaient vu 4-5 films de Youssef Chahine, notamment Ciel d'Enfer, je crois, qui a fait découvrir Omar Sharif. Et puis il y avait Saladin, qui était un peu à la gloire de Nasser, le président égyptien. Découvert aussi Adieu Bonaparte, moi, avec Patrice Chéreau en rôle de Bonaparte, qui était un film très intéressant sur Napoléon et l'Égypte. Voilà, il y a beaucoup de films, Le Moineau, et puis des films, il a fait une trilogie qui s'appelle Alexandrie Pourquoi, Alexandrie Encore et Toujours, Alexandrie New York, qui est un de ses derniers films, qui était, comme il était né à Alexandrie, donc il a voulu faire un hommage à cette ville-là, cosmopolite et tout ça. Et voilà, il finira avec Le Chaos.
0: Puis il va tourner avec Dalida aussi.
1: Alors, c'est là aussi, Dalida, Le Sixième Jour aussi, qui a fait un peu parler de lui à l'époque, puisque Dalida jouant dans ce film. Je crois qu'elle ne chante pas, non, de mémoire, mais je ne l'ai pas revue. Mais en tout cas, elle était très bien dans ce rôle de mère. Donc voilà, c'est un cinéaste assez éclectique, mais avec toujours des sujets quand même assez sociaux. Je pense aussi à La Terre, par exemple, sur le monde paysan, entre les propriétaires et les paysans. Donc un très beau film qui fait référence peut-être à La Terre de Dovzhenko, ou des choses comme ça. Et puis il avait fait un film aussi, Un jour le Nil, qui était une commande du gouvernement égyptien et qui ne sera pas content, comme souvent dans les pays un peu autoritaires, comme en Union soviétique. C'est pas la gloire du régime, et le film a été charcuté, remonté. D'ailleurs, pour lui, c'était une grosse blessure. Et puis donc, dans les années 90, là, justement, avec L'Immigré et Le Destin, pareil, la censure va faire un peu son travail, va être critiqué. Puisque l'histoire du destin, ça raconte surtout le personnage assez emblématique de la culture musulmane, qui était un poète, un médecin, un juriste, qui était à Véroès au XIIe siècle. Et donc, on suit ce personnage-là, avec bien sûr d'autres, qui est confronté à la fois à une montée en puissance des extrêmes religieux, qui tentent de prendre le pouvoir, parce qu'on est en Andalousie, je n'ai pas précisé, on est en Andalousie. On sait que les Arabes sont venus jusqu'en Espagne, et puis il y a un mélange, et on voit bien dans le film de culture, entre culture hispanique, culture arabe, pardon. Et Averroès représente un peu cette ouverture, cette culture, le côté magnanime, ouverture sur les autres. Critique aussi de l'interprétation du Coran, puisque c'est quelqu'un qui dit qu'il faut remettre en cause certaines choses, qui lui voulait l'hydre de pas mal de personnages. Et le calife, qui est son ami, qui est quand même un homme de pouvoir, qui doit combattre aussi contre les chrétiens, est un proche de lui parce qu'il il donne des conseils, mais le calife est quand même quelqu'un d'assez orgueilleux qui prend des décisions un peu tout seul et parfois le met de côté. Notamment, il y aura un moment où un homme doit être exécuté et Averroès décide comme il est juriste, avocat, de pas le condamner à la mort mais de l'emprisonner à vie, et ça va lui causer du tort puisque le calife dit qu'on remet en cause sa parole, donc il va un peu l'éjecter du pouvoir. Et puis en parallèle, il y a le fils du calife, Abdellah, qui est un homme qui aime la musique, qui aime la culture, la philosophie, puisque Averroès a traduit notamment beaucoup d'Aristote, fait des commentaires de l'œuvre d'Aristote. Abdellah, pourtant quelqu'un qui aime la musique, qui aime danser, qui aime se cultiver, à un moment donné va être kidnappé par des extrémistes, va lui laver le cerveau de manière très brutale, coercition, violence, on va l'emmener dans le désert sans

0: Et puis, il y avait les Frères musulmans qui ont été créés en Égypte et considérés, moi maintenant, parce que c'est quelque chose qui s'est un peu, comment dire, modéré, mais qui était considéré comme un agent terroriste hein, pour pas mal de pays arabes. Donc voilà, et je pense que Chani, en faisant ce film-là, veut un peu mettre en garde de ce qui pourrait se passer, de ce qui est en train de se passer. Alors, on peut dire que c'est un peu naïf, une sorte de dialysme de la part de Youssef Chali, en pensant que, aussi à travers la littérature, la poésie, la science, on peut combattre, et je pense qu'on peut, mais de penser que le film va peut-être éclairer, aider les gens. On voit bien que l'histoire donne tort à Youssef Chali, mais en tout cas, ce qui est beau aussi dans le film, c'est ces trois moments chantés. Et je pense qu'aussi, comme on sait chez les islamistes notamment, que tout ce qui est plaisir, désir, le fait de chanter, là, on voit des gitanes, notamment cheveux longs, avec des grandes robes qui se trémoussent, on va dire ça comme ça, est mal perçu. Et je pense que quand il met ça dans son film, c'est aussi pour un petit clin d'œil, un pied de nez à tous ces gens-là. Et ça amène de la fraîcheur. Et les morceaux composés par Kamal El Tawil et Yoya El Mouzi sont des super morceaux. À la fois oriental, espagnol par moment, là, les sons. Et c'est une très, très belle très musique. Et puis voilà, tous les acteurs sont super. Il y a un autre personnage dont je n'ai pas parlé, qui débute le film, c'est Joseph. Joseph, en fait, ça commence à Carcassonne. Hein, c'était tourné à Carcassonne, où son père, qui a traduit Averroès en français, va être brûlé comme hérétique. Et lui va récupérer les livres qu'il a traduits, les amener en Andalousie pour les protéger. Et il fera le chemin inverse, en protégeant les œuvres d'Averroès, en essayant de les ramener en France, parce que lui, il parle arabe et français, il va les traduire. Donc, il va faire un parcours inverse, ramener en France pour protéger les livres. Donc, il y a aussi ce personnage qui est super passionnant et d'essayer de protéger cette culture. Et notamment, le final finira sur où Averroès va être banni. Ses œuvres sont... Il y a des autodafés. On brûle ses livres. Le calife donne l'ordre même. Et je crois que, historiquement, c'est vrai qu'il a été banni. Le calife l'a un peu mis de côté. Et quand Joseph vient le voir, il dit « J'ai réussi à protéger vos œuvres », il va prendre un de ses livres devant un islamiste et va le mettre au feu. Le plan finit là-dessus. Il a l'air de dire, je le brûle, mais il sait que son œuvre est sauvée, que ses idées vont pouvoir continuer dans l'avenir, être étudiées, transmises. Donc voilà, donc c'est un film qui est assez généreux, qui est beau, parce qu'il y a quand même beaucoup de figurants. On sait, quand il a fait Saladin, il y avait un nombre de figurants assez impressionnant. Il y a un côté péplum par moment. Un gros mélodrame aussi musical. Donc vraiment, c'est un plaisir de revoir le film, même si voilà, c'est une sorte de naïveté chez Chahine, je pense, à travers ce film-là. En tout cas, il sera récompensé, comme je disais, par le 50e anniversaire là, à Cannes. Une reconnaissance tardive. Et dans les bonus, donc, il y a Amal Germazi, qui est une jeune universitaire, qui enseigne le cinéma, qui raconte un peu l'œuvre, qui réexplique l'œuvre de Chahine, et puis les déboires avec la censure. Et puis, il y a un petit documentaire de 25 minutes, produit par Hubert Balzan, qui a produit aussi le destin, qui revient sur le tournage du film. On voit des extraits du tournage. Et puis Chahine qui parle très bien français, comment il voit le cinéma, comment on fait du cinéma. Il parle des jeunes qui veulent faire du cinéma, mais faire du cinéma, ça demande de l'engagement, du temps. Il faut vivre pour ça. C'est pas évident. Donc on peut pas être cinéaste ou acteur comme ça. Donc il est assez intransigeant. Mais comme il dit, j'ai 70 ans, presque 80. Les jeunes, je tourne avec des jeunes et c'est eux qui vont faire la passation de pouvoir. C'est eux qui vont continuer le cinéma. Donc, il aime bien travailler avec les jeunes, c'est ce qu'il dit. Et c'est vrai qu'on voit dans le tournage, il y a énormément de jeunes autour de lui, dans les scripts, les assistants. Donc voilà, c'est quelqu'un que je pense qu'il aimait transmettre et ça se ressent à travers le film. Donc voilà, de ressortir ou sortir, comme on disait tout à l'heure, pour la première fois, Le Destin, est un beau moment. D'une certaine manière, enfin, c'est un bon choix, je trouve. Et puis peut-être qu'il y aura d'autres films de Chahine, je ne sais pas. Il y a peut-être eu des coffrets à un moment donné, je crois, il y a quelques années.
1: Il y a un coffret qui est sorti il y a quelques années, avec Gare Centrale, avec des œuvres.
0: Et le souvenir qui nous reste encore aujourd'hui de Chahine, c'est quand vous allez au cinéma, c'est d'avoir un film distribué par Pyramide. Je ne sais pas si vous voyez, c'est la Pyramide de Gizeh. Il y a marqué, c'est signé par Youssef Chahine, c'est lui qui a fait le petit design. Voilà. Donc vous pouvez avoir encore le nom de Youssef Chahine à l'écran quand vous allez voir un film distribué par Pyramide. Voilà.
1: Merci beaucoup.
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0: Ladies and gentlemen, please welcome.
1: Ça marche là? On est en direct? Là, on est bon là?
0: Oui, je trépigne d'impatience.

toutes et à tous, vous êtes bien sur les ondes de Radio Radio 106.8 FM en direct de la Jaman émission numéro 297. On est bientôt à la 300e. Tenez-vous informés pour la 300e. On vous fera un podcast de 4 heures, je pense, avec toute la famille qui est passée ici. Je ne pourrais pas les citer, mais on est beaucoup trop nombreux à être passés dans les locaux. Et on va se faire un malin plaisir de vous donner 4 heures de pure route and culture. Ok, c'est la 300e. On est avec Louis du International Herb Sound System. Moi-même, Jim, Serenity Sound System. Et nous avons l'homme que l'on appelle Roman qui est venu nous faire une petite sélection. 106.8 FM, Jaman émission numéro 297. Roots and Culture, 2 hours. Let's go!

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1: L'agenda de Radio Radio Plus vous recommande le cycle Pop du 14 avril au 28 juin à la Cinémathèque de Toulouse, un cycle qui propose une plongée dans les années 60 et 70, berceau de la pop culture, avec notamment au programme Phantom of the Paradise de Brian De Palma, mais aussi Orange Mécanique de Stanley Kubrick, Hairspray de John Waters, Les Demoiselles de Rochefort de Jacques Demy, Femme au bord de la crise de nerfs de Pedro Almodovar, Masculin-féminin de Jean-Luc Godard ou encore Le Batman de 1966. Je vous propose de nous intéresser plus particulièrement à The Party qui sera projeté dans le cadre de ce cycle pop les dimanches 26 avril et samedi 27 juin à 16h à la Cinémathèque de Toulouse.

Extrait de la musique d'Henry Mancini, composée pour le film de Black Edwards, The Party, projeté à la Cinémathèque de Toulouse les dimanches 26 avril et samedi 27 juin à 16h, dans le cadre du cycle Pop, un cycle qui célèbre la réouverture de la Cinémathèque de Toulouse, dont la programmation s'étale du 14 avril au 28 juin. La Cinémathèque de Toulouse ouvre en effet ses portes après 18 mois de travaux de mise aux normes et de réaménagement des espaces avec la création d'une nouvelle salle de 100 places, mais aussi l'ouverture au public d'un bar et d'un patio. Voici des extraits du texte écrit par Olivier Père à propos de The Party de Black Edwards, un film de 1968. Dans La Partie, en français, un figurant indien, gaffeur et maladroit est invité par erreur à une réception chez un puissant producteur hollywoodien, dont il a saboté par son incompétence le dernier tournage. The Party, dit Olivier Père, est sans doute l'un des plus beaux films comiques jamais réalisés, qui doit beaucoup à la science des gags, des maîtres du muet du burlesque américain, mais aussi à Jacques Tati, puisque Playtime est une référence avouée de Black Edwards. The Party est un film essentiel dans la carrière de Black Edwards, mais aussi dans celle de son interprète principal, Peter Sellers, mais encore plus un film important dans le panorama du cinéma américain de la fin des années 60. The Party est une satire intelligente du monde du cinéma, comme Hollywood en produit chaque décennie en moyenne. Et après Boulevard du Crépuscule au début des années 50, The Party fait le bilan de l'état de Hollywood 18 ans plus tard. Et ce n'est visiblement pas très brillant, puisque le reflet dévoilé dans le film de Black Edwards est proche de la réalité. Hollywood vieillit et traverse une période de décadence artistique, de panne d'inspiration. Les producteurs se raccrochent à des vieilles recettes, comme ce remake en couleur de Gunga Din, dont le tournage ouvre le film The Party. À l'époque, Hollywood est ringardisé par le cinéma moderne européen, qui révèle des cinéastes à succès en France et en Italie. Dans The Party, une des invitées du producteur est une starlette italienne partie à la conquête de Hollywood qui évoque une parodie de Claudia Cardinal, qui a d'ailleurs été dirigée par Black Edwards dans La Panthère Rose en 1963. La Panthère Rose avec Peter Sellers, l'acteur principal de The Party. Dans The Party, la fête se déroule dans une luxueuse villa moderne avec des invités snobs et mondains qui pourrait être un pastiche de celle de la nuit d'Antonioni. Black Edwards organise dans The Party une succession de gags à combustion lente, dont la précision et la sophistication n'ont rien à envier à l'art de Jacques Tati, écrit Olivier Père.

Nous écoutions un extrait de la musique composée par Henri Mancini pour le film de Black Edwards, The Party, qui sera projeté à la Cinémathèque de Toulouse les dimanches 26 avril et le samedi 27 juin à 16h dans le cadre du cycle Pop, un cycle proposé par la Cinémathèque de Toulouse du 14 avril au 28 juin. Comme un diamant sur canapé réalisé par Black Edwards en 1963, The Party est aussi un chef-d'œuvre sentimental et musical grâce à Henri Mancini, écrit Olivier Père. C'est l'histoire émouvante de la rencontre de deux misfits, des êtres étrangers et déplacés, propulsés dans un univers plein de pièges et de faux-semblants. La starlette française et le figurant indien, un couple improbable et pourtant irrésistible, se retrouvent sur le chemin de l'enfance, deux adultes qui ont conservé leur pureté dans un monde corrompu et factice.

nouvel extrait de la musique composée par Henri Mancini pour le film de Black Edwards, The Party. Ce n'est pas la première collaboration du compositeur avec le cinéaste, puisqu'ils ont travaillé à plusieurs reprises, notamment La Panthère Rose, mais aussi Diamant sur canapé. Voici maintenant la critique de Pierre Murat dans Télérama. Dès qu'il entre dans cette soirée où il a été invité par erreur, c'est la catastrophe. Rondi Bakshi est un indien gaffeur qui perd son soulier dans la piscine intérieure. Il finit par le récupérer sur un plateau de petits fours à la suite de mésaventures où Black Edwards retrouve l'efficacité du burlesque muet. Les dialogues sont d'ailleurs presque inexistants. On n'entend que le bruit de fond, vague et insipide des mondains qui s'écoutent parler pour ne rien dire. Et au milieu d'eux, tel un Huron moderne, notre Indien multiplie bévue sur bévue avec une belle inconscience et un gentil sourire. Un film culte, explique Pierre Murat dans Télérama à propos donc de The Party, un film de 1968, projeté à la Cinémathèque de Toulouse les dimanches 26 avril et le samedi 27 juin à 16h, dans le cadre du cycle Pop, un cycle qui est proposé à l'occasion de la réouverture de la Cinémathèque de Toulouse, fermée durant 18 mois, pour travaux, le cycle Pop du 14 avril au 28 juin à la Cinémathèque de Toulouse.

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1: L'agenda de Radio Radio Plus vous recommande l'exposition Ivresse au musée Paul Dupuy jusqu'au 29 septembre. Le musée Paul Dupuy est le musée des arts précieux de Toulouse. Cette exposition montre comment l'alcool exerça une fascination ou provoqua des mises en garde au fil des siècles. Le parcours présente ainsi l'histoire des représentations du